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1: Bonjour à tous, à la une de l'actualité, Patrick Bruel remis en liberté sous contrôle judiciaire après sa mise en examen pour viol, tentative de viol, agression sexuelle et harcèlement sexuel. Le chanteur de 67 ans échappe à la détention provisoire demandée par le parquet de Nanterre. Il est mis en examen dans 4 dossiers et témoin assisté dans 4 autres. Patrick Bruel conteste l'ensemble des accusations. Yannick Barella, frère du principal suspect dans la mort de Liana, mis en examen pour viol sur mineur et viol sur conjoint, annonce du procureur d'Agen hier. Deux anciennes compagnes l'accusent de viols conjugaux commis entre 2007 et 2018. Placé sous contrôle judiciaire, il a été laissé libre par le juge des libertés, une décision contestée par le parquet. Il a fait appel. Le soulagement des avocats après le retrait de la réforme de la justice portée par Gérald Darmanin. Le ministre renonce finalement aux plaidés coupables criminels après le rejet de son texte en commission à l'Assemblée. Le dispositif devait permettre à certains accusés de bénéficier d'une peine allégée pour accélérer les procédures. Le bac français pour les premières, c'est ce matin, un moment de stress pour les 530 000 élèves de première générale et technologique qui passent l'examen. Ils ont au choix soit la dissertation ou soit le commentaire composé. Aérine sait déjà ce qu'elle va prendre.
2: J'apprends énormément le bac de français car j'ai décidé de prendre commentaire composé et je me dis que si j'arrive pas à comprendre le texte, ça va être très compliqué pour moi d'y arriver. Il était hors de question pour moi de prendre dissertation car j'en avais jamais fait. Et que ça me tentait pas du tout. Je me suis préparée avec ce qu'on a fait en classe, quelques fiches de révision que je trouve énormément sur les réseaux et qui m'aident beaucoup. Et en priorité, j'ai révisé les champs lexicaux et les figures de style, parce que les figures de style, j'ai énormément de mal à les retenir. Et du coup, voilà.
1: Des propos recueillis par Mylène Debac. À l'étranger, les États-Unis ont mené de nouvelles frappes sur l'Iran hier soir. Washington parle d'action défensive. Plusieurs explosions ont été signalées près du détroit d'Ormuz, point de passage stratégique du pétrole. Donald Trump assure vouloir poursuivre les attaques contre Téhéran. On passe au football et c'est parti pour la Coupe du Monde. La compétition commence ce soir aux États-Unis, au Canada et au Mexique. Le match d'ouverture, c'est Mexique-Afrique du Sud à partir de 21h. De son côté, la France jouera mardi prochain contre le Sénégal. Les Bleus sont arrivés hier à Boston, leur camp de base. Sur place, ils ont été accueillis par près de 200 supporters. Voilà pour l'essentiel de l'actualité. Belle journée à tous.
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1: Bonjour à tous, à la une de l'actualité, Patrick Bruel remis en liberté sous contrôle judiciaire après sa mise en examen pour viol, tentative de viol, agression sexuelle et harcèlement sexuel. Le chanteur de 67 ans échappe à la détention provisoire demandée par le parquet de Nanterre. Il est mis en examen dans 4 dossiers et témoin assisté dans 4 autres. Patrick Bruel conteste l'ensemble des accusations. Yannick Barella, frère du principal suspect dans la mort de Liana, mis en examen pour viol sur mineur et viol sur conjoint, annonce du procureur d'Agen hier. Deux anciennes compagnes l'accusent de viols conjugaux commis entre 2007 et 2018. Placé sous contrôle judiciaire, il a été laissé libre par le juge des libertés, une décision contestée par le parquet. Il a fait appel. Le soulagement des avocats après le retrait de la réforme de la justice portée par Gérald Darmanin. Le ministre renonce finalement au plaidé coupable criminel après le rejet de son texte en commission à l'Assemblée. Le dispositif devait permettre à certains accusés de bénéficier d'une peine allégée pour accélérer les procédures. Le bac français pour les premières, c'est ce matin. Un moment de stress pour les 530 000 élèves de première générale et technologique qui passent l'examen. Ils ont au choix soit la dissertation ou soit le commentaire composé. Aérine sait déjà ce qu'elle va prendre.
2: J'apprends énormément le bac de français car j'ai décidé de prendre commentaire composé et je me dis que si j'arrive pas à comprendre le texte, ça va être très compliqué pour moi d'y arriver. Il était hors de question pour moi de prendre dissertation car j'en avais jamais fait et que ça me tentait pas du tout. Je me suis préparée avec ce qu'on a fait en classe, quelques fiches de révision que je trouve énormément sur les réseaux et qui m'aident beaucoup. Et en priorité, j'ai révisé les champs lexicaux et les figures de style, parce que les figures de style, j'ai énormément de mal à les retenir. Et du coup, voilà.
1: Des propos recueillis par Mylène Debac. À l'étranger, les États-Unis ont mené de nouvelles frappes sur l'Iran hier soir. Washington parle d'action défensive. Plusieurs explosions ont été signalées près du détroit d'Ormuz, point de passage stratégique du pétrole. Donald Trump assure vouloir poursuivre les attaques contre Téhéran. On passe au football et c'est parti pour la Coupe du Monde. La compétition commence ce soir aux États-Unis, au Canada et au Mexique. Le match d'ouverture, c'est Mexique-Afrique du Sud à partir de 21h. De son côté, la France jouera mardi prochain contre le Sénégal. Les Bleus sont arrivés hier à Boston, leur camp de base. Sur place, ils ont été accueillis par près de 200 supporters. Voilà pour l'essentiel de l'actualité. Belle journée à tous.
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0: 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Nouvelle journée, nouvelle matinale. Nous sommes le jeudi 11 juin. Merci d'avoir choisi AgFM.
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0: Avec nous, Alex Gauthier pour l'info.
3: Bonjour à tous. À la une de l'actualité, Patrick Bruel remis en liberté sous contrôle judiciaire après sa mise en examen pour viol, tentative de viol, agression sexuelle et harcèlement sexuel. Le chanteur de 67 ans échappe à la détention provisoire demandée par le parquet de Nanterre. Il est mis en examen dans 4 dossiers et témoin assisté dans 4 autres. Patrick Bruel conteste l'ensemble des accusations. Yannick Barella, frère du principal suspect dans la mort de Liana, mis en examen pour viol sur mineur et viol sur conjoint, annonce du procureur d'Agen hier. Deux anciennes compagnes l'accusent de viols conjugaux commis entre 2007 et 2018. Placé sous contrôle judiciaire, il a été laissé libre par le juge des libertés, une décision contestée par le parquet. Il a fait appel. Le soulagement des avocats après le retrait de la réforme de la justice portée par Gérald Darmanin. Le ministre renonce finalement au plaidé coupable criminel après le rejet de son texte en commission à l'Assemblée. Le dispositif devait permettre à certains accusés de bénéficier d'une peine allégée pour accélérer les procédures. Le bac français pour les premières, c'est ce matin. Un moment de stress pour les 530 000 élèves de première générale et technologique qui passent l'examen. Ils ont au choix soit la dissertation ou soit le commentaire composé. Aérine sait déjà ce qu'elle va prendre.
4: J'apprends énormément le bac de français car j'ai décidé de prendre commentaire composé et je me dis que si j'arrive pas à comprendre le texte, ça va être très compliqué pour moi d'y arriver. Il était hors de question pour moi de prendre dissertation car j'en avais jamais fait et que ça me tentait pas du tout. Je me suis préparée avec ce qu'on a fait en classe, quelques fiches de révision que je trouve énormément sur les réseaux et qui m'aident beaucoup. Et en priorité, j'ai révisé les champs lexicaux et les figures de style, parce que les figures de style, j'ai énormément de mal à les retenir. Et du coup, voilà.
3: Des propos recueillis par Mylène Debac. À l'étranger, les États-Unis ont mené de nouvelles frappes sur l'Iran hier soir. Washington parle d'action défensive. Plusieurs explosions ont été signalées près du détroit d'Hormuz, point de passage stratégique du pétrole. Donald Trump assure vouloir poursuivre les attaques contre Téhéran. On passe au football et c'est parti pour la Coupe du Monde. La compétition commence ce soir aux États-Unis, au Canada et au Mexique. Le match d'ouverture, c'est Mexique-Afrique du Sud à partir de 21h. De son côté, la France jouera mardi prochain contre le Sénégal. Les Bleus sont arrivés hier à Boston, leur camp de base. Sur place, ils ont été accueillis par près de 200 supporters. Voilà pour l'essentiel de l'actualité. Belle journée à tous.
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0: Et pour ce jeudi, dans la Manche, nouvelle journée partagée entre éclaircies et des nuages, parfois nombreux. Ce sera même plus couvert cet après-midi. Mais dans l'ensemble, le temps devrait rester sec. Le vent, il est d'ouest à sud-ouest, jusqu'à 50-60 km/h. Les températures de 16 à 20 degrés en maximale, avec en ce moment 12 degrés sur les Pieux, 12 degrés à Beaumont-Hague et Cherbourg, 11 à Lessay, 10 degrés à Villedieu-les-Poêles.
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0: Et il est 7h03 du lundi au vendredi. On démarre la journée ensemble sur votre Radio Rock. Et c'est la matinale d'AgFM avec notre traditionnel horoscope dans moins de 10 minutes. Avant ça, on vous a programmé un foraigneur. Et puis ce grand classique signé Police 1978, année de sortie de Roxane.

0: 10 dans la matinale IFM avec ce groupe anglo-américain fondé à New York au milieu des années 70. On vient d'écouter Foreigner et puis je vous annonce aussi qu'on partagera Indochine et les Eurythmics. C'est à retrouver juste après notre traditionnelle minute astrologie.
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2: Bonjour à tous, l'horoscope de ce jeudi. On débute avec les béliers, vous avez l'esprit vif, les béliers. Vous réagissez en un quart de seconde face à l'imprévu. Taureau, tout le monde est aux petits soins pour vous, laissez faire et profitez. Gémeaux, vous êtes facile à vivre. Actuellement les gémeaux, votre compagnie est agréable. Cancer, vous êtes très persuasif et cela vous sert partout, au travail comme à la maison. Lion, vous avez du mal à vous réveiller, la nuit a été agité, donc courage. Les vierges, vous avez trop de choses en tête. Les vierges, recentrez-vous sur l'essentiel. Balance, pas de stress pour vous aujourd'hui les balances, c'est le moment de décompresser. Scorpion, morale, santé, amour, tous les voyants sont au vert, aucun nuage à prévoir dans votre ciel. Sagittaire, votre bonne volonté vous permet de gagner la confiance de vos supérieurs et de proposer vos idées. Capricorne, vous êtes déterminé, mieux vaut éviter d'être sur votre passage aujourd'hui. Verseau, ne vous laissez pas marcher sur les pieds, affirmez-vous davantage. Et enfin les poissons, vous êtes dans une forme olympique, les poissons. Ajoutez-y une volonté à toute épreuve, vous êtes prêts à faire des miracles. Avec tout ça, belle journée, bon jeudi.

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0: 7h20, bon réveil en musique sur IDFM avec Indochine. Et vous vous souvenez sûrement du chant des cygnes qui avait rythmé tout l'Euro de foot il y a 2 ans. Clin d'œil, puisqu'aujourd'hui s'ouvre la Coupe du Monde aux États-Unis, au Mexique, au Canada. Et dans l'ailleurs, on reste dans le foot avec notre coup d'humour signé Alban Ivanov ce matin.
1: 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Ouais, mais bon, à l'époque, pour un ballon, je faisais tout. C'est vrai que le ballon, sur la toute première partie de ma vie, je jouais que au ballon. Alors, ça peut même vous étonner, là, à l'Olympia, hein, je peux comprendre, mais j'aurais vraiment pu devenir footballeur professionnel. Ouais, j'aime pas ton rire, enculé, hein. Tu m'enlèves ce rire, là, hein. Non, mais bon, c'est vrai, je te jure. Bon, après, c'est la vie, hein. Vous savez, malheureusement, à 17 ans, j'ai eu un problème. J'étais nul, quoi. Donc, c'est vrai qu'il a fallu changer de truc, quoi. Hein. Ah, je jouais trop loin, putain. Je jouais en division 8, district. Ouais, c'est la plus basse division qui existe dans le football. Et il me fallait 51 ans pour jouer en Ligue des Champions, ouais. Tu te rends compte? D8, c'est la dernière. Derrière, il n'y a plus rien. En dessous, c'est du handball, tu vois, il n'y a plus. Laisse tomber. Alors le championnat, c'était que des équipes de pirates. On avait de tout. On avait même des associations qui jouaient. Par exemple, t'avais les aveugles de Morpha. Ah ouais, bon, souvent hors jeu, hein, quand même. Putain, mais j'adorais, hein. Franchement, je sais pas, c'était des bons moments. Moi, le moment que je kiffais avec mon équipe, c'était le moment à la mi-temps, le moment du vestiaire. Ces 15 minutes-là, oh, j'adorais. Parce que bon, tu vois, les vestiaires pros, ça rigole pas. Hein, les mecs, ils récupèrent, l'entraîneur, il parle, stratégie sur le paperboard. Allez, on y va, les gars. Nous, notre vestiaire à la mi-temps, c'était un bar tabac. À la mi-temps du foot, hein. Ça récupérait avec café, clope, joint, Jacques Daniels. Et on avait même un écran pour le rapido, ouais. Le neuf, je te dis. Un bar, laisse tomber. Alors l'entraîneur, il n'en pouvait plus, nous. L'entraîneur, on l'appelait Soupir. Parce que dès qu'il rentrait dans le vestiaire, il disait toujours « Oh les gars !» Ah ouais, putain, oh, vous voulez que le club y ferme ou quoi? Ah bah alors, arrêtez d'appeler Samir, il joue sous la licence de Julien, putain. Et l'arbitre, il voit bien que c'est pas le même cheveu. Vas-y, Rachid, range ton shit. Ah putain, si vous pouvez faire tourner les ballons comme les joints, c'est déjà en Ligue des Champions, hein. Ah ben là, les 1-2, c'est précis, hein. L'autre, il est où? La gazelle, Boubacar. Vas-y, mais qu'est-ce que tu prends une douche à la mi-temps? Non, non, mais je m'en fous qu'il y ait la tuyau à la maison, viens là! Putain! Et arrête de mettre l'eau dans ton sac! Putain, mais ils volent de l'eau! Ils volent de l'eau! Oh, oh, mais c'est un vestiaire, pas un puits, hein! Jésus! Oh, Boubacar! Oh, t'es au courant que je te fais jouer avec les moins de 18? Ouais, t'es au courant que t'en as 35? Et pourquoi tu te gares en kangou devant l'arbitre? Avec tes gosses en plus, hein. Et qu'on ait photo de toi sur le t-shirt et qu'ils crient vas-y papa. Et mets un short, y'a que des mineurs dans le vestiaire. Putain, allez, range-moi ça.

0: Duran Duran, bientôt 7h30 et comme à chaque demi-heure dans la matinale, voici arriver nos infos, c'est présenté par Alex Gauthier.
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2: Bonjour à tous, à la une de l'actualité, Patrick Bruel remis en liberté sous contrôle judiciaire après sa mise en examen pour viol, tentative de viol, agression sexuelle et harcèlement sexuel. Le chanteur de 67 ans échappe à la détention provisoire demandée par le parquet de Nanterre. Il est mis en examen dans 4 dossiers et témoin assisté dans 4 autres. Patrick Bruel conteste l'ensemble des accusations. Yannick Barella, frère du principal suspect dans la mort de Liana, mis en examen pour viol sur mineur et viol sur conjoint, annonce du procureur d'Agen hier. Deux anciennes compagnes l'accusent de viols conjugaux commis entre 2007 et 2018. Placé sous contrôle judiciaire, il a été laissé libre par le juge des libertés, une décision contestée par le parquet, il a fait appel. Le soulagement des avocats après le retrait de la réforme de la justice portée par Gérald Darmanin, le ministre renonce finalement au plaidé coupable criminel après le rejet de son texte en commission à l'Assemblée. Le dispositif devait permettre à certains accusés de bénéficier d'une peine allégée pour accélérer les procédures. Et en football, c'est parti pour la Coupe du Monde. La compétition commence ce soir aux États-Unis, au Canada et au Mexique. Le match d'ouverture, c'est Mexique-Afrique du Sud à partir de 21h.
0: Et l'info locale, une action symbolique des parents d'élèves du collège Bucaille-Charcot à Cherbourg qui se mobilisent chaque matin pour défendre leur établissement. Aux côtés des enseignants, ils contestent la suppression annoncée d'un poste de principal adjoint pour la rentrée prochaine. Face au silence de la direction académique, après l'envoi d'un courrier, le 29 mai, le collectif mène des actions symboliques et conviviales. La mobilisation devant le collège se poursuivra tous les matins jusqu'au mardi 16 juin. Le tribunal de Cherbourg a relaxé mardi dernier une femme de 54 ans soupçonnée d'avoir incendié sa maison à Port-Bail-sur-Mer en juin 2025. Le sinistre avait détruit l'étage de la toiture malgré les doutes exprimés par son propre fils qui avait rappelé des antécédents de tentatives de suicide par le feu. La justice a estimé que les preuves étaient insuffisantes pour condamner la prévenue et a prononcé la relaxe au bénéfice du doute. Un accident de la route a fait 2 blessés légers mardi après-midi à Bricbec en Cotentin. Une collision entre un véhicule de tourisme et un camion ben est survenu vers 17h45 sur la route de Valogne. Au total, 11 sapeurs-pompiers ont été dépêchés sur les lieux pour prendre en charge les 3 personnes impliquées. Une femme de 30 ans et un homme de 28 ans ont été transportés vers les urgences de l'hôpital de Cherbourg. Toujours à Cherbourg avec l'avenue Aristide-Briand qui est fermée à la circulation depuis le début de semaine pour des travaux de renouvellement du réseau de gaz. Le chantier doit durer jusqu'au 30 juin. Hier mercredi, le trafic était totalement coupé dans le sens sud-nord. Des coupures de gaz d'une journée impacteront par ailleurs les riverains les 12, 16 et 22 juin selon les numéros d'habitation. Et puis dans la Hague, l'ANDRA prépare un important chantier pour renforcer la couverture du centre de stockage de déchets radioactifs à Digulville. Ce projet vise à adoucir les talus et améliorer l'étanchéité du site face aux événements climatiques extrêmes. 2 solutions techniques sont à l'étude pour des travaux espérés à l'horizon 2038. Une concertation publique de 2 mois sera lancée en octobre prochain.
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0: Et en ce jeudi, on retrouve une fois de plus un ciel changeant, des éclaircies en début de journée, mais qui vont devoir composer avec l'arrivée de passages nuageux plus nombreux, peu de pluie dans l'ensemble et un vent d'ouest dominant assez sensible, jusqu'à 60 km/h en pointe. 10 à 12 degrés, ça c'est pour les températures à l'aube, comptez 16 à 20 degrés l'après-midi.
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0: La scène de Glasgow à l'honneur à ce Franz Ferdinand à 7h40 sur Radio FM pour la suite de votre jeudi. On vous a calé un Rolling Stone et puis on se retrouve aussi pour notre agenda. Ce sera l'occasion de faire la promotion de quelques événements organisés prochainement sur le territoire.
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0: Rearrange avec Miles Kane à 7h50.
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0: Avec la FFMC50, la Fédération Française des Motards en Colère Citoyens de la Manche, qui organise une balade spéciale moto 125 cm3 dimanche prochain, 14 juin, dans le Nord Cotentin, avec un départ donné à 10h30 depuis le parking du Monsieur Bricolage de Carqueville. Au programme, une journée de route et de convivialité avec deux parcours de plus de 80 km, une pause déjeuner au Mondeauville et la découverte des paysages du Cotentin. Les participants sont invités à prévoir leur pique-nique et le plein d'essence. Inscription gratuite par mail à FFMC50. secrétaire@gmail.com. La commune de Lagne qui organise plusieurs rencontres de proximité à destination des seniors afin d'échanger sur les initiatives et les services mis en place pour améliorer leur qualité de vie. Le prochain et dernier rendez-vous proposé, ce sera ce jeudi 11 juin à 14h à la salle communale sous la mairie d'Urville-Necqueville. Ces échanges se dérouleront en présence de la maire de Lagne, Manuel Amaillé, et de plusieurs élus municipaux. Enseignement auprès du pôle senior. Et puis l'école des arts vivants de la Haye qui présente École en scène, un festival de spectacles et de restitution d'élèves jusqu'au 27 juin au pôle culturel Michel Canneville à Beaumont-Hague. Musique, chant, théâtre, jazz, percussion, danse contemporaine ou encore ateliers adaptés seront à l'honneur à travers plusieurs rendez-vous ouverts au public. Toutes les représentations sont en entrée libre sur réservation. Le programme complet disponible auprès de l'école des arts vivants et du pôle culturel Michel Canneville.

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2: Une nouvelle édition de l'info, toujours avec Alex Gauthier.
3: Bonjour à tous. À la une de l'actualité, les obsèques de Liana sont prévues demain après-midi à Fleurance, dans la plus stricte intimité, à la demande de sa famille. La collégienne de 11 ans a été retrouvée morte dans le Gers la semaine dernière. Près de 6000 personnes avaient participé à une marche blanche en son hommage. Yannick Barrella, frère du principal suspect dans la mort de Liana, mis en examen pour viol sur mineur et viol sur conjoint, annonce du procureur d'Agen hier. Deux anciennes compagnes l'accusent de viols conjugaux commis entre 2007 et 2018. Placé sous contrôle judiciaire, il a été laissé libre par le juge des libertés, une décision contestée par le parquet. Il a fait appel. Patrick Bruel, remis en liberté sous contrôle judiciaire après sa mise en examen pour viol, tentative de viol, agression sexuelle et harcèlement sexuel. Le chanteur de 67 ans échappe à la détention provisoire demandée par le parquet de Nanterre. Il est mis en examen dans 4 dossiers et témoin assisté dans 4 autres. Patrick Bruel conteste l'ensemble des accusations. Le soulagement des avocats après le retrait de la réforme de la justice portée par Gérald Darmanin. Le ministre renonce finalement au plaidé coupable criminel après le rejet de son texte en commission à l'Assemblée. Le dispositif devait permettre à certains accusés de bénéficier d'une peine allégée pour accélérer les procédures. La guerre au Moyen-Orient s'est accélérée ces dernières heures. L'Iran vise des bases américaines au Koweït et à Bahreïn et promet de refermer le détroit d'Ormuz. Washington a aussi mené de nouvelles frappes contre l'Iran. Donald Trump a accusé Téhéran de le mener en bateau concernant un éventuel accord de cessez-le-feu. On passe au sport avec du football. C'est le lancement de la Coupe du Monde ce soir au Mexique, aux États-Unis et au Canada. Cette année, tout est plus grand, Julie Piret.
4: Oui, 48 équipes, 104 matchs programmés jusqu'au 19 juillet. Au total, 1248 joueurs participeront à cette édition record. Autre fait marquant, trois légendes vont notamment disputer une 6e Coupe du Monde. C'est une première dans l'histoire. Lionel Messi, Cristiano Ronaldo et le gardien mexicain Guillermo Ochoa. Autre statistique impressionnante, Manchester City, qui est le club le plus représenté du tournoi, avec 19 joueurs sélectionnés en tout. Les championnats français, eux, envoient 88 joueurs au Mondial, soit le troisième total derrière l'Angleterre et l'Allemagne. L'équipe de France, en tout cas version Didier Deschamps, jouera son premier match mardi prochain. Ce sera contre le Sénégal dès 21h.
3: Merci Julie. Voilà, les Bleus joueront mardi. Match d'ouverture ce soir avec Mexique-Afrique du Sud à 21h. Belle journée à tous.
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2: Les prévisions de ce jeudi dans la Manche, une nouvelle journée entre éclaircies et nuages. Ce sera même couvert cet après-midi, même si le temps devrait rester sec, avec un vent d'ouest-sud-ouest jusqu'à 50-60 km/h et des températures de 16 à 20 degrés en maximale. En ce moment, le thermomètre indique 13 à Beaumont, 13 sur les Pieux-Cherbourg et laissé 11 degrés à Villedieu-les-Poêles.
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0: et on affronte cette nouvelle journée à vos côtés avec toute la playlist d'AGFM. Il y a eu Bon Jovi et Def Leppard et puis on enchaînera un live dans deux minutes avec le Pink Floyd David Gilmour à 8h12. Vous êtes sur AGFM toujours dans la matinale et nos chroniques quotidiennes comme ce qui suit, c'est Guillaume Barré et ses légendes du sport.
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2: Bonjour à tous, l'horoscope de ce jeudi. On débute avec les béliers, vous avez l'esprit vif. Les béliers, vous réagissez en un quart de seconde face à l'imprévu. Taureau, tout le monde est aux petits soins pour vous, laissez faire et profitez. Gémeaux, vous êtes facile à vivre. Actuellement les gémeaux, votre compagnie est agréable. Cancer, vous êtes très persuasif et cela vous sert partout, au travail comme à la maison. Lion, vous avez du mal à vous réveiller, la nuit a été agité, donc courage. Les vierges, vous avez trop de choses en tête. Les vierges, recentrez-vous sur l'essentiel. Balance, pas de stress pour vous aujourd'hui les balances, c'est le moment de décompresser. Scorpion, morale, santé, amour, tous les voyants sont au vert, aucun nuage à prévoir dans votre ciel. Sagittaire, votre bonne volonté vous permet de gagner la confiance de vos supérieurs et de proposer vos idées. Capricorne, vous êtes déterminé, mieux vaut éviter d'être sur votre passage aujourd'hui. Verseau, ne vous laissez pas marcher sur les pieds, affirmez-vous davantage. Et enfin les poissons, vous êtes dans une forme olympique les poissons. Ajoutez-y une volonté à toute épreuve, vous êtes prêts à faire des miracles. Avec tout ça, belle journée, bon jeudi.

0: Et du rock de Boston pour cet Aerosmith, 8h30 sur Ag FM en ce jeudi. Et on poursuit cette matinée avec les infos d'Alex Gauthier.
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2: Bonjour à tous. À la une de l'actualité, les obsèques de Liana sont prévues demain après-midi à Fleurance, dans la plus stricte intimité, à la demande de sa famille. La collégienne de 11 ans a été retrouvée morte dans le Gers la semaine dernière. Près de 6000 personnes avaient participé à une marche blanche en son hommage. Yannick Barella, frère du principal suspect dans la mort de Liana, mis en examen pour viol sur mineur et viol sur conjoint, annonce du procureur d'Agen hier. Deux anciennes compagnes l'accusent de viols conjugaux commis entre 2007 et 2018. Placé sous contrôle judiciaire, il a été laissé libre par le juge des libertés, une décision contestée par le parquet. Il a fait appel. Patrick Bruel, remis en liberté sous contrôle judiciaire après sa mise en examen pour viol, tentative de viol, agression sexuelle et harcèlement sexuel. Le chanteur de 67 ans échappe à la détention provisoire demandée par le parquet de Nanterre. Il est mis en examen dans 4 dossiers et témoin assisté dans 4 autres. Patrick Bruel conteste l'ensemble des accusations. Et en football, c'est parti ce soir pour la Coupe du Monde de football au Mexique, aux États-Unis et au Canada, avec le match d'ouverture entre le Mexique et l'Afrique du Sud à partir de 21h. Et les Bleus joueront leur premier match mardi prochain contre le Sénégal.
0: Notre édition locale de l'information est l'ancien Premier ministre Bernard Cazeneuve de retour à Cherbourg ce jeudi 11 juin. Il débute la matinée par une visite programmée à l'occasion des 40 ans de la manufacture des parapluies de Cherbourg. Plus tard dans la journée, l'ancien chef du gouvernement se prêtera au jeu d'un entretien face aux journalistes locaux. Attention à Cherbourg, l'avenue Aristide-Briand est fermée à la circulation depuis le début de semaine pour des travaux de renouvellement du réseau de gaz. Le chantier doit durer jusqu'au mardi 30 juin. Hier mercredi, le trafic était totalement coupé dans le sens sud-nord. Des coupures de gaz d'une journée impacteront par ailleurs les riverains les 12, 16 et 22 juin selon les numéros d'habitation. Le tribunal de Cherbourg a relaxé mardi dernier une femme de 54 ans soupçonnée d'avoir incendié sa maison à Port-Bail-sur-Mer en juin 2025. Le sinistre avait détruit l'étage et la toiture de l'habitation. Malgré les doutes exprimés par son propre fils qui avait rappelé des antécédents de tentative de suicide par le feu, la justice a estimé que les preuves étaient insuffisantes pour condamner la prévenue et a prononcé la relaxe au bénéfice du doute. Une action symbolique des parents d'élèves du collège Bucaille-Charcot à Cherbourg qui se mobilisent chaque matin pour défendre leur établissement. Aux côtés des enseignants, ils contestent la suppression annoncée d'un poste de principal adjoint pour la rentrée prochaine. Face au silence de la direction académique, après l'envoi d'un courrier le 29 mai, le collectif mène des actions symboliques et conviviales. La mobilisation devant le collège se poursuivra tous les matins jusqu'au mardi 16 juin. Et puis avis aux amateurs de musique, les Fatal Picard seront en concert dans le Cotentin le samedi 11 juillet. Le groupe se produira à l'occasion du festival Fermonville en scène pour célébrer ses 25 ans de carrière entre humour, rock et chansons décalées. Le public pourra également retrouver sur scène la chanteuse vallonnaise Ella Gunn ainsi que la formation Les Crieurs de Toi.
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0: Et pour ce jeudi, on retrouve une fois de plus un ciel changeant, des éclaircies en début de journée, mais qui vont devoir composer avec l'arrivée de passages nuageux plus nombreux. Peu de pluie dans l'ensemble, un vent d'ouest dominant assez sensible, jusqu'à 60 km en pointe, comptez 10 à 12 degrés pour les températures à l'aube, et jusqu'à 16 à 20 degrés cet après-midi.
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0: avec Taxi Girl sur Radio FM en ce jeudi 11 juin. Il est 8h41 et ils célèbrent leur anniversaire. Aujourd'hui, on a les sportifs Julien Alaphilippe, Christophe Lemaître, encore Jean Alési, aussi les acteurs Joshua Jackson et Hugh Laurie, encore l'animateur Magloire. Et puis eux aussi fêtent leur anniversaire. On célèbre aujourd'hui le rocker Frank Bird. Yeah. 77 ans pour le batteur de ZZ Top, le trio texan à retrouver dans quelques minutes. Ce sera leur célèbre Gimme All Your Loving.
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2: Et notre point sur l'info avec Alex Gauthier.
3: Bonjour à tous. À la une de l'actualité, les obsèques de Liana sont prévues demain après-midi à Fleurance, dans la plus stricte intimité à la demande de sa famille. La collégienne de 11 ans a été retrouvée morte dans le Gers la semaine dernière. Près de 6000 personnes avaient participé à une marche blanche en son hommage. Yannick Barrella, frère du principal suspect dans la mort de Liana, mis en examen pour viol sur mineur et viol sur conjoint, annonce du procureur d'Agen. Deux anciennes compagnes l'accusent de viols conjugaux commis entre 2007 et 2018. Placé sous contrôle judiciaire, il a été laissé libre par le juge des libertés, une décision contestée par le parquet. Il a fait appel. Patrick Bruel, remis en liberté sous contrôle judiciaire après sa mise en examen pour viol, tentative de viol, agression sexuelle et harcèlement sexuel. Le chanteur de 67 ans échappe à la détention provisoire demandée par le parquet de Nanterre. Il est mis en examen dans 4 dossiers et témoin assisté dans 4 autres. Patrick Bruel conteste l'ensemble des accusations. Le soulagement des avocats après le retrait de la réforme de la justice portée par Gérald Darmanin. Le ministre renonce finalement au plaidé coupable criminel après le rejet de son texte en commission à l'Assemblée. Le dispositif devait permettre à certains accusés de bénéficier d'une peine allégée pour accélérer les procédures. La guerre au Moyen-Orient s'est accélérée ces dernières heures. L'Iran vise des bases américaines au Koweït et à Bahreïn et promet de refermer le détroit d'Ormuz. Washington a aussi mené de nouvelles frappes contre l'Iran. Donald Trump a accusé Téhéran de le mener en bateau concernant un éventuel accord de cessez-le-feu. On passe au sport avec du football. C'est le lancement de la Coupe du Monde ce soir au Mexique, aux États-Unis et au Canada. Cette année, tout est plus grand, Julie Pierret.
4: Oui, 48 équipes, 104 matchs programmés jusqu'au 19 juillet. Au total, 1248 joueurs participeront à cette édition record. Autre fait marquant, 3 légendes vont notamment disputer une 6e Coupe du Monde. C'est une première dans l'histoire. Lionel Messi, Cristiano Ronaldo et le gardien mexicain Guillermo Ochoa. Autre statistique impressionnante, Manchester City, qui est le club le plus représenté du tournoi, avec 19 joueurs sélectionnés en tout. Les championnats français, eux, envoient 88 joueurs au Mondial, soit le 3e total derrière l'Angleterre et l'Allemagne. L'équipe de France, en tout cas version Didier Deschamps, jouera son premier match mardi prochain. Ce sera contre le Sénégal dès 21h.
3: Merci Julie. Voilà, les Bleus joueront mardi. Match d'ouverture ce soir avec Mexique, Afrique du Sud à 21h. Belle journée à tous.
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2: Et pour ce jeudi dans la Manche, nouvelle journée entre clairties et nuages nombreux. Ce sera même couvert en après-midi, même si le temps devrait rester sec. On a un vent d'ouest-sud-ouest jusqu'à 50-60 km/h. Les températures de 16 à 20 degrés pour les maximales, avec en ce moment 13 degrés sur les Pieux et Beaumont-Hague, 14 à Cherbourg, 14 à Lessay, 13 degrés sur Villedieu.

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1: Et l'info locale, une action symbolique des parents d'élèves du collège Bucaille-Charcot à Cherbourg qui se mobilisent chaque matin pour défendre leur établissement. Aux côtés des enseignants, ils contestent la suppression annoncée d'un poste de principal adjoint pour la rentrée prochaine. Face au silence de la direction académique, après l'envoi d'un courrier, le 29 mai, le collectif mène des actions symboliques et conviviales. La mobilisation devant le collège se poursuivra tous les matins jusqu'au mardi 16 juin. Le tribunal de Cherbourg a relaxé mardi dernier une femme de 54 ans soupçonnée d'avoir incendié sa maison à Port-Bail-sur-Mer en juin 2025. Le sinistre avait détruit l'étage de la toiture malgré les doutes exprimés par son propre fils qui avait rappelé des antécédents de tentatives de suicide par le feu. La justice a estimé que les preuves étaient insuffisantes pour condamner la prévenue et a prononcé la relaxe au bénéfice du doute. Un accident de la route a fait deux blessés légers mardi après-midi à Bricbec en Cotentin. Une collision entre un véhicule de tourisme et un camion ben est survenu vers 17h45 sur la route de Valogne. Au total, 11 sapeurs-pompiers ont été dépêchés sur les lieux pour prendre en charge les trois personnes impliquées. Une femme de 30 ans et un homme de 28 ans ont été transportés vers les urgences de l'hôpital de Cherbourg. Toujours à Cherbourg avec l'avenue Aristide-Briand qui est fermée à la circulation depuis le début de semaine pour des travaux de renouvellement du réseau de gaz. Le chantier doit durer jusqu'au 30 juin. Hier mercredi, le trafic était totalement coupé dans le sens sud-nord. Des coupures de gaz d'une journée impacteront par ailleurs les riverains les 12, 16 et 22 juin selon les numéros d'habitation. Et puis dans la Hague, l'ANDRA prépare un important chantier pour renforcer la couverture du centre de stockage de déchets radioactifs à Digulville. Ce projet vise à adoucir les talus et améliorer l'étanchéité du site face aux événements climatiques extrêmes. Deux solutions techniques sont à l'étude pour des travaux espérés à l'horizon 2038. Une concertation publique de 2 mois sera lancée en octobre prochain.
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4: Bonjour à tous. Patrick Bruel remis en liberté après sa mise en examen pour viol, tentative de viol, agression sexuelle et harcèlement sexuel. Le parquet de Nanterre avait demandé son placement en détention provisoire. Le chanteur de 67 ans est mis en examen dans 4 affaires et bénéficie du statut de témoin assisté dans 4 autres dossiers. Il nie l'ensemble des faits qui lui sont reprochés. La facture de gaz va encore grimper cet été. À partir du 1er juillet, le prix augmentera de 7,4%. Pour les près de 6 millions de foyers disposant d'une offre indexée, cela représente une hausse moyenne d'environ 2,70€ par mois. Cette augmentation s'explique notamment par la remontée des coûts d'approvisionnement sur fond de tensions au Moyen-Orient. Des tensions au Moyen-Orient qui restent importantes. Les États-Unis ont mené de nouvelles frappes contre des cibles iraniennes cette nuit. En réponse, l'Iran affirme avoir visé des installations militaires américaines au Koweït et à Bahreïn et menace désormais de fermer le détroit d'Ormuz. Donald Trump accuse de son côté Téhéran de retarder volontairement les discussions sur un éventuel cessez-le-feu. Le réchauffement climatique s'accélère de plus en plus. Selon un rapport international publié ce matin, la température de la planète augmente désormais de 0,27 degrés sur 10 ans. Les scientifiques estiment que le seuil des plus 1,5 degrés fixé par l'accord de Paris pourrait être atteint dès 2030. Et puis du sport, c'est le lancement de la Coupe du Monde de football ce soir au Mexique, aux États-Unis et au Canada. Et cette année, tout est plus grand, Julie Pierret.
5: Oui, 48 équipes, 104 matchs programmés jusqu'au 19 juillet. Au total, 1248 joueurs participeront à cette édition record. Autre fait marquant, 3 légendes vont notamment disputer une 6e Coupe du Monde. C'est une première dans l'histoire. Lionel Messi, Cristiano Ronaldo et le gardien mexicain Guillermo Ochoa. Autre statistique impressionnante, Manchester City, qui est le club le plus représenté du tournoi, avec 19 joueurs sélectionnés en tout. Les championnats français, eux, envoient 88 joueurs au mondial, soit le troisième total derrière l'Angleterre et l'Allemagne. L'équipe de France, en tout cas version Didier Deschamps, jouera son premier match mardi prochain. Ce sera contre le Sénégal dès 21h.
4: Merci Julie. Match d'ouverture ce soir, Mexique-Afrique du Sud à 21h. Les Bleus sont arrivés hier à Boston, leur camp de base pour toute la Coupe du Monde. Environ 200 supporters étaient là pour les accueillir au pied de leur hôtel. Voilà pour l'essentiel de l'actualité. Bonne journée à tous.
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7: Et un ciel de plus en plus nuageux sur la Manche en ce jeudi. Les éclaircies du début de journée doivent composer avec l'arrivée de nuages de plus en plus nombreux. On pourrait même avoir quelques gouttes par endroit. Le vent, il est d'ouest dominant, assez sensible jusqu'à 60 km en pointe. Les températures en journée, 21 degrés sur Avranches, 20 degrés à 40 ans à Coutances, 19 à Montebourg, 17 à Cherbourg et 16 degrés au Cap de la Rique.

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1: Notre édition locale de l'information est l'ancien Premier ministre Bernard Cazeneuve de retour à Cherbourg ce jeudi 11 juin. Il débute la matinée par une visite programmée à l'occasion des 40 ans de la manufacture des parapluies de Cherbourg. Plus tard dans la journée, l'ancien chef du gouvernement se prêtera au jeu d'un entretien face aux journalistes locaux. Attention à Cherbourg, l'avenue Aristide-Briand est fermée à la circulation depuis le début de semaine pour des travaux de renouvellement du réseau de gaz. Le chantier doit durer jusqu'au mardi 30 juin. Hier mercredi, le trafic était totalement coupé dans le sens sud-nord. Des coupures de gaz d'une journée impacteront par ailleurs les riverains les 12, 16 et 22 juin selon les numéros d'habitation. Le tribunal de Cherbourg a relaxé mardi dernier une femme de 54 ans soupçonnée d'avoir incendié sa maison à Port-Bail-sur-Mer en juin 2025. Le sinistre avait détruit l'étage et la toiture de l'habitation. Malgré les doutes exprimés par son propre fils qui avait rappelé des antécédents de tentative de suicide par le feu, la justice a estimé que les preuves étaient insuffisantes pour condamner la prévenue et a prononcé la relaxe au bénéfice du doute. Une action symbolique des parents d'élèves du collège Bucaille-Charcot à Cherbourg qui se mobilisent chaque matin pour défendre leur établissement. Aux côtés des enseignants, ils contestent la suppression annoncée d'un poste de principal adjoint pour la rentrée prochaine. Face au silence de la direction académique, après l'envoi d'un courrier le 29 mai, le collectif mène des actions symboliques et conviviales. La mobilisation devant le collège se poursuivra tous les matins jusqu'au mardi 16 juin. Et puis avis aux amateurs de musique, les Fatal Picard seront en concert dans le Cotentin le samedi 11 juillet. Le groupe se produira à l'occasion du festival Fermontville en scène pour célébrer ses 25 ans de carrière entre humour, rock et chansons décalées. Le public pourra également retrouver sur scène la chanteuse valonnaise Ella Gunn ainsi que la formation Les Crieurs de Toi.
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2: Et l'information 2 minutes 37 avec Kylian Tanguy.
3: Bonjour à tous. Patrick Bruel remis en liberté après sa mise en examen pour viol, tentative de viol, agression sexuelle et harcèlement sexuel. Le parquet de Nanterre avait demandé son placement en détention provisoire. Le chanteur de 67 ans est mis en examen dans 4 affaires et bénéficie du statut de témoin assisté dans 4 autres dossiers. Il nie l'ensemble des faits qui lui sont reprochés. La facture de gaz va encore grimper. Cet été, à partir du 1er juillet, le prix repère augmentera de 7,4%. Pour les près de 6 millions de foyers disposant d'une offre indexée, cela représente une hausse moyenne d'environ 2,70€ par mois. Cette augmentation s'explique notamment par la remontée des coûts d'approvisionnement sur fond de tensions au Moyen-Orient. Des tensions au Moyen-Orient qui restent importantes. Les États-Unis ont mené de nouvelles frappes contre des cibles iraniennes cette nuit. En réponse, l'Iran affirme avoir visé des installations militaires américaines au Koweït et à Bahreïn et menace désormais de fermer le détroit d'Ormuz. Donald Trump accuse de son côté Téhéran de retarder volontairement les discussions sur un éventuel cessez-le-feu. Le réchauffement climatique s'accélère de plus en plus. Selon un rapport international publié ce matin, la température de la planète augmente désormais de 0,27 degrés sur 10 ans. Les scientifiques estiment que le seuil des plus 1,5 degrés fixé par l'accord de Paris pourrait être atteint dès 2030. Et puis du sport, c'est le lancement de la Coupe du Monde de football ce soir au Mexique, aux États-Unis et au Canada. Et cette année, tout est plus grand, Julie Pierret.
4: Oui, 48 équipes, 104 matchs programmés jusqu'au 19 juillet. Au total, 1248 joueurs participeront à cette édition record. Autre fait marquant, 3 légendes vont notamment disputer une 6e Coupe du Monde. C'est une première dans l'histoire. Lionel Messi, Cristiano Ronaldo et le gardien mexicain Guillermo Ochoa. Autre statistique impressionnante, Manchester City, qui est le club le plus représenté du tournoi, avec 19 joueurs sélectionnés en tout. Les championnat français, eux, envoient 88 joueurs au Mondial, soit le 3e total derrière l'Angleterre et l'Allemagne. L'équipe de France, en tout cas version Didier Deschamps, jouera son premier match mardi prochain. Ce sera contre le Sénégal dès 21h.
3: Merci Julie. Match d'ouverture ce soir, Mexique-Afrique du Sud à 21h. Les Bleus sont arrivés hier à Boston, leur camp de base pour toute la Coupe du Monde. Environ 200 supporters étaient là pour les accueillir au pied de leur hôtel. Voilà pour l'essentiel de l'actualité. Bonne journée à tous.
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2: Et un ciel qui se fait de plus en plus nuageux sur la Manche en ce jeudi. En effet, les éclaircies du tout début de matinée sont rapidement remplacées par des nuages de plus en plus nombreux. On pourrait même avoir quelques gouttes par endroit. Le vent, il est d'ouest, dominant, assez sensible jusqu'à 60 km en pointe. Les températures en journée, 21 degrés à Avranches, 20 degrés sur Coutances et 40 ans, 19 à Montebourg, 17 à Cherbourg, 16 degrés dans la Hague. Quant à demain, vendredi, de nouveau, le ciel sera encombré, en particulier sur le nord cotentin. Le soleil reviendra par le sud Manche en après-midi. Les températures seront stationnaires demain autour de 13 degrés pour les minimales et de 17 à 20 degrés en maximale.
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2: Et de retour pour la fin de matinée avec nos différents rendez-vous du jeudi, comme notre série environnement consacrée au monde marin. Ça arrive dans une petite dizaine de minutes. Mais avant, eh bien, on voyage au pays de l'oncle Sam, du Texas au Minnesota. On fait suivre les ZZ Top et le groupe Sol Asylum.
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0: Chérie FM avec le René Redfine de Soul Asylum. Il est 11h12 et on s'offre une nouvelle pause au grand air et on se laisse bercer par le bruit des vagues sur Radio FM. C'est l'heure de retrouver notre série consacrée à l'environnement, La Grande Bleue.
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Wilson Valdez, 37 000 tonnes. Torrey Canyon, 119 000 tonnes. Evan, 145 000 tonnes. Amoco Cadiz, 223 000 tonnes. Castillo des Belvères, 252 000 tonnes. Atlantic Impress, 287 000 tonnes. Ixtoc One, 467 000 tonnes. Deepwater, 835 000 tonnes. Guerre du Golfe, 1 million à 1 500 000 tonnes. Ce sont les marées noires les plus importantes de l'histoire. En France, la dernière date de 1999. C'était l'Erika. Le pétrolier avait perdu 30 000 tonnes de fioul lourd au large des côtes du Finistère. Ne sont pas répertoriées dans ce triste palmarès les petites marées noires ou les marées noires silencieuses. On en recenserait plusieurs centaines à travers le monde depuis les années 2000. Après les déchets plastiques, les macro- et micro-déchets, nous parlons dans ce troisième épisode de la Grande Bleue de marées noires. Car bien que les réglementations se sont sérieusement durcies ces 20 dernières années pour limiter les risques, les pollutions accidentelles aux hydrocarbures ont quasiment disparu, mais celles qui sont qualifiées de chroniques sont toujours là, avec leurs dégâts.

peut dire que c'est l'addiction à l'homme au pétrole qui a déclenché toutes ces catastrophes. Les besoins en or noir sont colossaux, mais indispensables à notre développement économique. C'est pourquoi ils sont sans cesse croissants, mais pas toujours bien utilisés et souvent gaspillés. Sans compter que la manne pour les produits producteurs de pétrole est si importante qu'ils sont prêts à tout pour le commercialiser, quitte à polluer. On le trouve partout, le pétrole. Il alimente nos voitures, produit une partie de notre énergie, entre dans la fabrication de nos vêtements, ordinateurs et même médicaments. On ne peut plus s'en passer. Il fait partie intégrante de notre vie. Il est impossible de ne pas en utiliser. Reste que les marées noires sont sûrement les accidents écologiques les plus gravissimes du milieu maritime. Au dire des observateurs, la mer souffre au nom du business des pétrodollars et de la consommation sans limite de pétrole des pays occidentaux. La ressource est énorme. On en découvre encore. C'est aussi ce qui en fait un produit ultra consommé. Hélas, le pétrole ne pollue pas que la mer. Il laisse également sa trace dans l'atmosphère. Il participe au réchauffement climatique. Et pourtant, cette ressource est vue par ses défenseurs comme éternelle, infinie. Chaque marée noire déchaîne son lot d'indignation. Chacun y va de ses commentaires, de ses critiques, de ses conseils. La presse et les observateurs montent au créneau. La population se mobilise. Il faut en fait savoir que les marées noires ont toujours existé, mais que ce n'est que depuis 1967 et la catastrophe du Torrey Canyon qu'elles sont ainsi qualifiées. La définition de marée noire revient à un journaliste. Il s'agit d'une catastrophe industrielle ou écologique qui se traduit en zone côtière par l'écoulement d'une nappe d'hydrocarbures. Cette nappe peut être le fait d'un versement volontaire ou accidentel d'une quantité importante de pétrole ou de fioul lourd qui est ramenée à la côte par l'effet des marées, des vents ou des courants. On a déjà tous vu ici et là des boulettes de pétrole sur les plages, les rochers ou en mer. C'est le fruit de ces pétroliers qui se sont un jour échoués ou fendus et qui ont vomi leur cargaison dans l'océan. Partout à travers le monde, la mer recèle de ces traces d'hydrocarbures. Certaines régions du globe sont plus affectées que d'autres. C'est le cas des côtes mexicaines et africaines. Là où les réglementations sont les plus contraignantes, comme en Europe du Nord, les pollutions sont évidemment moins fréquentes qu'ailleurs, souligne Christophe Rousseau, directeur adjoint du CEDRE, Centre de documentation, de recherche et d'expérimentation sur les pollutions accidentelles des eaux. Pourra-t-on un jour dire plus jamais cela ? Pas sûr. Certes, on a un peu tiré les leçons du passé. Les normes et réglementations se sont renforcées, notamment pour les pétroliers. Les doubles coques ont par exemple été imposées. Ils sont dès lors plus sécurisés. Le problème, c'est que la mise en œuvre de ces contraintes, surtout leur respect, n'est pas interprétée partout avec la même rigueur. On ne jette pas comme cela un pétrolier à la casse. La rentabilité est ici encore privilégiée, au risque de s'échouer. Il faut comprendre que si elle part d'un bon sentiment, la sécurité maritime n'est pas une certitude. Elle est initialement prévue pour nous protéger, nous et nos côtes. Sauf que dans les faits, les choses ne sont pas si simples. Chaque pays entend les règles comme il le veut. Au départ, il y a les autorités portuaires. Elles sont propres à chaque pays. Les autorités portuaires peuvent arrêter les bateaux comme elles le veulent et exiger des réparations des armateurs. Mais elles le peuvent comme elles le veulent, cela veut dire qu'elles n'y sont pas obligées. Tout dépend des moyens qu'elles déploient à ces contrôles. Chaque pays est maître de sa prévention et de veiller ou pas sur les bateaux qui longent ses côtes. Certaines autorités sont moins regardantes que d'autres. Et en pratique, il apparaît difficile de deviner de l'état d'un navire sans le sortir de l'eau. Les promesses de réparation demeurent ainsi quelquefois hypothétiques, notamment quand elles émanent d'armateurs peu scrupuleux. Il y a ensuite les sociétés privées de classification. On connaît cela dans d'autres domaines que le milieu maritime. On sait que ces sociétés ne sont pas toujours d'une totale objectivité. Elles sont censées garantir l'état des bateaux. Ce sont elles qui délivrent les certificats de navigabilité. Reste que ce sont les armateurs qui choisissent leur société de classification. Il est donc facile de comprendre qu'elles en changent quand elles l'entendent, entre autres quand les expertises sont trop agressives. Il y a aussi les armateurs qui achètent leur certificat de navigabilité sans procéder aux réparations exigées par les experts. Cela s'appelle de la complicité. Cela nuit bien sûr à l'objectivité. Il y a également l'OMI, Organisation Maritime Internationale.
C'est un peu l'arbitre officiel de ce petit monde. Noémie est censée veiller au grain. Censée parce que ses moyens sont si dérisoires qu'il lui est impossible de surveiller la flotte mondiale. L'Organisation maritime internationale est sous l'égide des États maritimes au prorata des tonnages des flottes nationales. Comme ce sont les États des pavillons de complaisance qui ont les tonnages les plus élevés, vous avez compris que ce sont eux qui sont majoritaires à l'OMI. Il est difficile dans ce cas d'être un arbitre loyal. Surtout quand on n'est pas un acteur de terrain, mais de coulisses, davantage intéressé par l'appât du gain que par le milieu marin. Il y a enfin les affréteurs. Sans eux, le transport pétrolier n'existerait pas. Ce sont les affréteurs qui sont à la source des gisements. Ils en sont les propriétaires et les exploitants. Les affréteurs décident des armateurs. En clair, ils choisissent leur taxi hors noir. Cela ne se fait pas toujours au profit du meilleur armateur, mais plutôt du moins cher. Quitte à fermer les yeux. C'est une manière de se dédouaner de sa responsabilité. On se rappelle qu'au lendemain de la catastrophe de l'Erika, l'affréteur Total criait son irresponsabilité dans le naufrage, s'en remettant à la seule charge de l'armateur. Jusqu'avant les crises de 1976 et 1980, il en était autrement. Les affréteurs ne pouvaient pas se défausser sur les armateurs. Les compagnies pétrolières, qui sont les affréteurs d'aujourd'hui, avaient leur supertanker. Ce n'était pas là non plus l'idéal, mais le personnel était au moins qualifié et les bateaux relativement fiables. Ce sont les crises, et plus particulièrement le manque d'intérêt des États envers les activités pétrolières, qui ont conduit les compagnies à recourir aux armateurs. Preuve est faite, s'il en était besoin, que la sécurité de nos côtes n'est pas totalement assurée, en dépit des bonnes volontés qui s'efforcent sans cesse de l'améliorer. Car il faut noter que les pétroliers d'aujourd'hui ne sont plus ceux d'hier, que la probabilité de s'échouer a été sérieusement divisée. Il est clair que ce ne sont plus eux les premiers pollueurs, et formel Christophe Rousseau. Selon lui, ils ne représentent plus grand-chose dans les accidents par pollution aux hydrocarbures. Ce serait plutôt vers les cargos et porte-conteneurs qu'il faudrait se tourner maintenant. Les supertankers ont fait des progrès en tout point. Hormis de se fendre dans une mer démontée, un pétrolier a aujourd'hui peu de chances de percer sa coque, de chavirer, de s'embraser.

Le terme de marée noire est globalement associé à celui de pétrolier. Or, les supertankers ne sont pas les seuls à être susceptibles de causer des catastrophes. Les plateformes offshore ne sont pas en reste. Elles servent à exploiter les gisements de pétrole. Ce sont des usines. Quand l'une de leurs canalisations lâche, c'est le drame. Le dernier incident en date est celui de Deepwater Horizon en 2010. 5 mois ont été nécessaires pour boucher une fuite du puits. La station a recraché près de 800 millions de tonnes de litres de pétrole dans le golfe du Mexique et pollué des milliers de kilomètres de littoral. Des plages en portent encore les stigmates. Plus que des pétroliers, ce sont des plateformes offshore et des palplagnes, ces gros tuyaux qui transportent le pétrole, que viennent les risques de marée noire de nos jours, disent à demi-mot des spécialistes. Parce que, d'une part, quand ils craquent, ils laissent échapper des quantités énormes de produits. Parce que, d'autre part, il n'est pas facile d'intervenir pour réparer un palplagne qui a explosé. Enfin et surtout, parce que les palplagnes sont régulièrement sabotées pour en extraire l'or noir. C'est une situation qui est bien connue au large des côtes russes. Les vandales s'emparent du pétrole. Ils le raffinent dans leur garage et le vendent à la sauvette. Si l'on peut espérer qu'elles se reproduisent moins que par le passé, on ne doit pas occulter les conséquences des marées noires. Ce sont des catastrophes écologiques. C'est l'écosystème entier qui est touché, la faune comme la flore. Il ne faut pas perdre de vue que la mer est la plus grosse source d'oxygène, bien avant la forêt. Les océans sont nos poumons, insiste Christophe Rousseau. À chaque fois qu'on les détruit par des pollutions, on entrave notre respiration, explique-t-il. Il arrivera un jour où la situation sera irréversible, s'inquiète encore le directeur du CEDRE. Il se désole du peu d'intérêt des politiques à l'égard des problèmes environnementaux les plus graves de la planète et de leurs conséquences sur nos enfants et petits-enfants. Il faut se rappeler ces oiseaux mazoutés au lendemain de la catastrophe de l'Erika. Ils n'avaient plus à manger. Ils mouraient affamés quand ils ne se noyaient pas. La flore avait elle aussi été sérieusement touchée. Les algues, plancton, herbes avaient été dévastées. Par le pétrole bien sûr, mais aussi par les opérations de nettoyage. Là où une marée noire passe, la faune et la flore peuvent mettre jusqu'à 10 années pour se reconstituer. Les marées noires ont également des conséquences sur les activités humaines. Les côtes bretonnes en ont fait les frais. Que ce soit après la Mococadise ou l'Erika, les étés qui ont suivi ces catastrophes ont été dramatiques en termes de fréquentation touristique. Les plaisanciers ont déserté. Les estivants sont allés ailleurs. Sans oublier l'activité économique, plusieurs entreprises, de pêche entre autres, ont connu de graves difficultés au lendemain des marées noires bretonnes. Les communes ont dû débourser des milliers de francs ou d'euros dans le nettoyage de leurs côtes et de leurs plages. Il a fallu séduire à nouveau les clients, ce qui sous-entend lancer de grosses campagnes de communication, donc gonfler les budgets.

On est en droit de penser que nous nous tournons vers de meilleurs horizons. Tout n'est pas rose, loin de là. La coopération internationale n'est pas toujours là. Malgré les surveillances par satellite, il y a toujours les pollutions dont on parle et celles dont on ne parle pas. On doit toutefois admettre que les moyens et techniques modernes de transport d'hydrocarbures permettent de reculer assez loin le risque de marée noire. On l'estime à hauteur de 0,003%, ce qui est, autant dire, infime. C'est sur cette note d'espoir que s'achève ce numéro. On se retrouve prochainement pour un nouvel épisode. Nous parlerons encore de pollution.

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0: qu'on va faire de toi, chanson d'Alister en ce jeudi 11 juin, 11h31 sur IFM. Et c'est le retour de Kylian Tanguy pour l'info.
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2: Bonjour à tous. L'essentiel de l'actualité, Patrick Bruel remis en liberté après sa mise en examen pour viol, tentative de viol, agression sexuelle et harcèlement sexuel. Le parquet de Nanterre avait demandé son placement en détention provisoire. Le chanteur de 67 ans est mis en examen dans 4 affaires et bénéficie du statut de témoin assisté dans 4 autres dossiers. Il nie l'ensemble des faits qui lui sont reprochés. La facture de gaz va encore grimper cet été. À partir du 1er juillet, le prix repère augmentera de 7,4%. Pour les quelques 6 millions de foyers disposant d'une offre indexée, cela représente une hausse moyenne d'environ 2,70 € par mois. Cette augmentation s'explique notamment par la remontée des coûts d'approvisionnement sur fond de tensions au Moyen-Orient. Des tensions au Moyen-Orient qui restent importantes. Les États-Unis ont mené de nouvelles frappes contre des cibles iraniennes dans la nuit. En réponse, l'Iran affirme avoir visé des installations militaires américaines au Koweït et à Bahreïn et menace désormais de fermer le détroit stratégique d'Ormuz. Enfin, c'est le lancement de la Coupe du Monde. Le match d'ouverture, c'est ce soir, Mexique-Afrique du Sud à partir de 21h. De son côté, la France jouera mardi prochain contre le Sénégal. Ils sont arrivés hier à Boston, leur camp de base pour toute la Coupe du Monde.
0: Et dans l'actualité locale, c'est un échouage exceptionnel au regard de son aire de répartition connue. Un requin féroce de 4,30 m et de près de 600 kg s'est échoué lundi dernier à Jersey, à seulement 30 km des côtes de la Manche. Malgré son nom et sa dentition impressionnante, cette espèce n'est absolument pas dangereuse pour l'homme. L'Association pour l'étude et la conservation des Célastiens rappelle qu'en cas de découverte d'un tel animal, il ne faut surtout pas tenter de le manipuler ou de le remettre à l'eau seul. Le bon réflexe est d'alerter immédiatement la mairie. Un homme de 28 ans condamné par le tribunal de Cherbourg pour le harcèlement de son ex-compagne. Ne supportant pas la rupture, le prévenu avait fait vivre un calvaire à la victime entre 2024 et 2025. Reconnu coupable, il écope de 140 heures de travail d'intérêt général et devra verser plus de 3 100 € de dommages et intérêts à la victime. Justice toujours, le tribunal de Cherbourg qui a relaxé mardi dernier une femme de 54 ans soupçonnée d'avoir incendié sa maison à Port-Bail-sur-Mer en juin 2025. Le sinistre avait détruit l'étage et la toiture de l'habitation. Malgré les doutes exprimés par son propre fils qui avait rappelé des antécédents de tentative de suicide par le feu, la justice a estimé que les preuves étaient insuffisantes pour condamner la prévenue et a prononcé la relaxe au bénéfice du doute. Une action symbolique des parents d'élèves du collège Bucaille-Charcot à Cherbourg qui se mobilisent chaque matin pour défendre leur établissement. Aux côtés des enseignants, ils contestent la suppression annoncée d'un poste de principal adjoint pour la rentrée prochaine. Face au silence de la direction académique après l'envoi d'un courrier le 29 mai, le collectif mène des actions symboliques et conviviales. La mobilisation devant le collège se poursuivra tous les matins jusqu'au mardi 16 juin. Et puis attention à Cherbourg, l'avenue Aristide-Briand est fermée à la circulation depuis le début de semaine pour des travaux de renouvellement du réseau de gaz. Le chantier doit durer jusqu'au mardi 30 juin. Des coupures de gaz d'une journée impacteront par ailleurs les riverains les 12, 16 et 22 juin selon les numéros d'habitation.
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0: rock de ce jeudi. On a vu passer David Bowie et Chris Rea et puis un peu de nouveau T-Rock sur IFM. Avec les pionniers du hard rock britannique Deep Purple qui viennent de dévoiler leur tout nouveau morceau baptisé Diablo. C'est un nouvel extrait de leur 23e album studio attendu pour le 3 juillet prochain. Et côté live, l'année s'annonce très chargée. Deep Purple a retrouvé dès le 18 juin sur la scène du Hellfest ou plus tard cet automne, notamment le 22 octobre à l'Adidas Arena de Paris.
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2: Et pour les infos de ce 11 juin, retrouvons Alex Gauthier.
3: Bonjour à tous. À la une de l'actualité, une deuxième nuit de bombardements consécutifs au Moyen-Orient. Les États-Unis ont visé ce matin plusieurs installations militaires iraniennes. Donald Trump a accusé Téhéran hier de le mener en bateau concernant un éventuel accord de cessez-le-feu. L'Iran a répondu aux frappes de Washington en ciblant des bases militaires américaines au Koweït et à Bahreïn et annonce la fermeture totale du détroit d'Ormuz jusqu'à nouvel ordre. La facture de gaz va encore grimper cet été en France. À partir du 1er juillet, le prix repère va augmenter de 7,4%. Pour les quelques 6 millions de foyers disposant d'une offre indexée, cela représente une hausse moyenne d'environ 2,70 € par mois. Cette augmentation s'explique notamment par la remontée des coûts d'approvisionnement sur fond de tensions au Moyen-Orient. La retraite à presque 68 ans, peut-être. Le Conseil d'orientation des retraites a dévoilé un rapport cette semaine. Il estime qu'il faudrait repousser progressivement l'âge légal de départ à 67,6 ans d'ici 2070, Virginie Quinon.
4: Oui, et c'est pour équilibrer le système des retraites. Aujourd'hui fixé à 64 ans, l'âge moyen de départ pourrait atteindre 65,8 ans dès 2045. Le Conseil d'orientation des retraites explique cette projection par plusieurs facteurs. Une natalité en forte baisse, une population qui vieillit et un déficit du système qui pourrait atteindre 2,4% du PIB à l'horizon 2070. Le rapport souligne aussi que l'immigration pourrait temporairement soutenir le nombre d'actifs, mais pas suffisamment sur le long terme. L'organisme insiste toutefois sur le caractère pédagogique de ces projections et rappelle qu'il existe d'autres leviers possibles.
3: Merci Virginie. Des leviers comme une hausse des cotisations ou une baisse des pensions. Patrick Bruel, remis en liberté après sa mise en examen pour viol, tentative de viol, agression sexuelle et harcèlement sexuel. Le parquet de Nanterre avait demandé son placement en détention provisoire. Le chanteur de 67 ans est mis en examen dans 4 affaires et bénéficie du statut de témoin assisté dans 4 autres dossiers. Il nie l'ensemble des faits qui lui sont reprochés. Un ouvrier grièvement blessé ce matin dans une fonderie de Suippes dans la Marne. Un four industriel contenant du métal en fusion a explosé. La victime en urgence absolue a été évacuée par hélicoptère vers l'hôpital. Aucun incendie ne s'est déclaré après l'explosion. Une enquête a été ouverte. Et en sport, Charlie Dalin est décédé à l'âge de 42 ans, annonce de sa famille ce matin à l'AFP. Le navigateur avait remporté le Vendée Globe en 2024. Il était atteint d'un cancer. Belle journée à tous.
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2: Et on retrouve un ciel nuageux sur la Manche en ce jeudi. Les éclaircies du début de journée doivent composer rapidement avec l'arrivée donc des nuages de plus en plus nombreux. Des nuages qui peuvent aussi donner quelques gouttes par endroit. On a ce vent d'ouest dominant, assez sensible, jusqu'à 60 km/h en pointe. Les températures en journée, 21 degrés sur Avranches, 20 sur Carentan et Coutances, 19 à Montebourg, 17 à Cherbourg, 16 degrés au Cap de la Hague. Demain, vendredi, de nouveau, le ciel sera encombré, en particulier sur le nord Cotentin, puis le soleil reviendra par le sud Manche en après-midi. Température stationnaire autour de 13 degrés en minimale le matin et de 17 à 20 degrés pour les maximales.
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0: standard des Beatles, classé à la 20e place des 500 plus grandes chansons de tous les temps par le magazine Rolling Stones, Let It Be, interprété en version live par Sir Paul McCartney. Chez nous, on arrive à midi 15, bientôt sur AgFM. Voici un agenda.
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0: Avec la fête du port qui fera son grand retour à Aumont-Ville-la-Rogue les samedis 22 et dimanche 23 août, durant tout le week-end, le port du Havre vivra au rythme des animations maritimes, des concerts et des découvertes nautiques au programme le samedi soir, notamment les concerts avec la ruelle Bonheur et les frères Lemay avant un feu d'artifice. Et puis dimanche, de nombreuses activités nautiques gratuites seront proposées entre baptême de plongée, régate de kayak, visite de la station SNSM, encore balade en Doris. Et puis d'autres concerts seront aussi proposés avec Mafia Normande, Merseyside et sa bière buvette et restauration sur place. Plus proche de nous, la commune de La Hague organise le dimanche 28 juin une cérémonie commémorative en hommage à l'exode des habitants de Vauville vers Erqueville, survenu en juin 1944 durant la bataille du Cotentin. La journée débutera à 9h à Erqueville avec un dépôt de gerbes et l'inauguration d'une plaque commémorative avant une marche vers Vauville par le sentier des douaniers. Une seconde cérémonie se déroulera à midi à Vauville, suivie d'un verre de l'amitié à la salle communale. Tous les habitants souhaitant participer à ce devoir de mémoire sont les bienvenus. Et puis le groupe astronomique de Erqueville participe à l'opération nationale On the Moon Again et invite le public à deux soirées d'observation les vendredis 19 et samedi 20 juin à partir de 20h sur la plage verte de Erqueville. Lunettes et télescopes seront mis à disposition pour découvrir la Lune, ses cratères, ses reliefs. Avec les explications des animateurs du club, l'animation est gratuite et ouverte à tous. Et en cas de ciel couvert, l'observation sera annulée.

0: 1992 avec Les larmes des mots, Les infidèles sur IDFM à midi et demi. Et retour sur l'essentiel de l'information de ce 11 juin. Retrouvons Alex Gauthier.
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2: Bonjour à tous. À la une de l'actualité, une deuxième nuit de bombardements consécutifs au Moyen-Orient. Les États-Unis ont visé ce matin plusieurs installations militaires iraniennes. Donald Trump a accusé Téhéran hier de le mener en bateau concernant un éventuel accord de cessez-le-feu. L'Iran a répondu aux frappes de Washington en ciblant des bases militaires américaines au Koweït et à Bahreïn et annonce la fermeture totale du détroit d'Ormuz jusqu'à nouvel ordre. La facture de gaz va encore grimper cet été en France. À partir du 1er juillet, le prix repère va augmenter de 7,4%. Pour les quelques 6 millions de foyers disposant d'une offre indexée, cela représente une hausse moyenne d'environ 2,70 € par mois. Cette augmentation s'explique notamment par la remontée des coûts d'approvisionnement sur fond de tensions au Moyen-Orient. Le monde du sport en deuil, Charlie Dalin est décédé à l'âge de 42 ans, annonce de sa famille ce matin à l'AFP. Le navigateur avait remporté le Vendée Globe en 2024. C'est l'épreuve reine de la course au large en solitaire autour du monde. Il était atteint d'un cancer. Et puis en football, top départ pour la Coupe du Monde ce soir au Mexique, aux États-Unis et au Canada, avec le match d'ouverture à partir de 21h entre le Mexique et l'Afrique du Sud.
0: Et dans l'actualité locale, c'est un échouage exceptionnel au regard de son aire de répartition connue. Un requin féroce de 4,30 m et de près de 600 kg s'est échoué lundi dernier à Jersey, à seulement 30 km des côtes de la Manche. Malgré son nom et sa dentition impressionnante, cette espèce n'est absolument pas dangereuse pour l'homme. L'Association pour l'étude et la conservation des Célaciens rappelle qu'en cas de découverte d'un tel animal, il ne faut surtout pas tenter de le manipuler ou de le remettre à l'eau seul. Le bon réflexe est d'alerter immédiatement la mairie. Un homme de 28 ans condamné par le tribunal de Cherbourg pour le harcèlement de son ex-compagne. Ne supportant pas la rupture, le prévenu avait fait vivre un calvaire à la victime entre 2024 et 2025. Reconnu coupable, il écope de 140 heures de travail d'intérêt général et devra verser plus de 3 100 € de dommages et intérêts à la victime. Justice, toujours, le tribunal de Cherbourg qui a relaxé mardi dernier une femme de 54 ans soupçonnée d'avoir incendié sa maison à Port-Bail-sur-Mer en juin 2025. Le sinistre avait détruit l'étage et la toiture de l'habitation. Malgré les doutes exprimés par son propre fils qui avait rappelé des antécédents de tentative de suicide par le feu, la justice a estimé que les preuves étaient insuffisantes pour condamner la prévenue et a prononcé la relaxe au bénéfice du doute. Une action symbolique des parents d'élèves du collège Bucaille-Charcot à Cherbourg qui se mobilisent chaque matin pour défendre leur établissement. Aux côtés des enseignants, ils contestent la suppression annoncée d'un poste de principal adjoint pour la rentrée prochaine. Face au silence de la direction académique après l'envoi d'un courrier le 29 mai, le collectif mène des actions symboliques et conviviales. La mobilisation devant le collège se poursuivra tous les matins jusqu'au mardi 16 juin. Et puis attention à Cherbourg, l'avenue Aristide-Briand est fermée à la circulation depuis le début de semaine pour des travaux de renouvellement du réseau de gaz. Le chantier doit durer jusqu'au mardi 30 juin. Des coupures de gaz d'une journée impacteront par ailleurs les riverains les 12, 16 et 22 juin selon les numéros d'habitation.
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0: les Londoniens de White Lies, qui seront d'ailleurs de passage dans le Finistère le week-end prochain pour le festival God Save the Queen. Très bon jeudi sur IDFM, vous restez avec nous, il y aura un live avec Pink Floyd.
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2: Et les informations avec Théo Mollet.
3: Bonjour à tous, à la une de l'actualité, l'Observatoire français des drogues et des tendances addictives alerte sur une forte évolution du marché des drogues en France. Entre 2024 et 2025, 40 nouveaux produits de synthèse ont été identifiés, dont 26 rien qu'en 2025. Selon le rapport, les substances les plus concernées sont les cannabinoïdes de synthèse, de plus en plus présents dans les produits circulant sur le territoire. On observe aussi une montée des formes comestibles de cannabis, ainsi que des illiquides et produits vendus comme du CBD, parfois contaminés. Patrick Bruel, remis en liberté, a pris sa mise en examen pour viol, tentative de viol, agression sexuelle et harcèlement sexuel. Le parquet de Nanterre avait demandé son placement en détention provisoire. Le chanteur de 67 ans est mis en examen dans 4 affaires et bénéficie du statut de témoin assisté dans 4 autres dossiers. Il nie l'ensemble des faits qui lui sont reprochés. La mairie de Toulouse met en place un couvre-feu pour les mineurs de moins de 16 ans lors de matchs jugé sensible de la Coupe du Monde de football. Entre 22h et 5h du matin, les jeunes non accompagnés ne pourront pas circuler dans le centre-ville. Une mesure prise pour éviter les débordements et les violences en marge des rencontres. Un incendie impressionnant hier sur le site de la ferme de Létourville en Eure-et-Loire où sont fabriqués les chips de la marque Belzia, notamment celles liées au projet Brosti lancé par les créateurs de contenu McFly et Carlito. Le feu a ravagé un bâtiment de 3000 m². Une épaisse fumée noire a été visible à plusieurs kilomètres à la ronde. Aucune victime n'est à déplorer. Les 6 employés présents ont été évacués sains et saufs, mais choqués. Les causes du sinistre restent inconnues. On l'a appris tout à l'heure, le navigateur français Charlie Dalin est mort à l'âge de 42 ans des suites d'un cancer. Vainqueur du dernier Vendée Globe, il luttait depuis plus de 2 ans contre la maladie. Il avait marqué les esprits par sa victoire sur le Tour du Monde en solitaire et par son témoignage sur sa maladie, notamment dans son livre La Force du Destin, publié l'année dernière. Téhéran annonce la fermeture du détroit d'Hormuz, un passage stratégique pour le pétrole mondial. Après une nouvelle nuit d'échanges de frappes, les États-Unis ont mené des attaques ciblées en Iran, tandis que les forces iraniennes ont riposté en visant plusieurs bases américaines en Jordanie, au Koweït et à Bahreïn. Et puis un point sport auto avec les 24 heures du Mans. Les qualifications ont livré un premier verdict hier soir. En hypercar, l'écurie Alpine a créé la surprise en décrochant la pole position. Les deux Peugeot, par contre, n'ont pas réussi à se qualifier pour la suite de l'hyperpole, tout comme la Ferrari numéro 83, tenante du titre. Fin de ce flash, excellent après-midi à tous.
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2: Et pour votre après-midi dans la Manche, on conserve ce ciel généralement nuageux à couvert, avec quelques gouttes toujours possibles par endroit. On a aussi ce vent d'ouest assez sensible, jusqu'à 60 km/h en rafale et des températures annoncées de 21 degrés sur Avranches, 20 degrés à Coutances et Carentan, 19 à Montebourg, 17 à Cherbourg, 16 degrés au Cap de la Hague. Pour demain, vendredi, ce sera de nouveau un ciel encombré, en particulier sur le nord cotentin. Et puis le soleil reviendra petit à petit par le sud Manche en après-midi. Température stationnaire autour de 13 degrés en minimale et de 17 à 20 degrés pour les maximales.

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1: Bonjour à tous, à la une de l'actualité, l'Observatoire français des drogues et des tendances addictives alerte sur une forte évolution du marché des drogues en France. Entre 2024 et 2025, 40 nouveaux produits de synthèse ont été identifiés, dont 26 rien qu'en 2025. Selon le rapport, les substances les plus concernées sont les cannabinoïdes de synthèse, de plus en plus présents dans les produits circulant sur le territoire. On observe aussi une montée des formes comestibles de cannabis, ainsi que des illiquides et produits vendus comme du CBD, parfois contaminés. Patrick Bruel, remis en liberté, a pris sa mise en examen pour viol, tentative de viol, agression sexuelle et harcèlement sexuel. Le parquet de Nanterre avait demandé son placement en détention provisoire. Le chanteur de 67 ans est mis en examen dans 4 affaires et bénéficie du statut de témoin assisté dans 4 autres dossiers. Il nie l'ensemble des faits qui lui sont reprochés. La mairie de Toulouse met en place un couvre-feu pour les mineurs de moins de 16 ans lors de matchs jugés sensibles de la Coupe du Monde de football. Entre 22h et 5h du matin, les jeunes non accompagnés ne pourront pas circuler dans le centre-ville. Une mesure prise pour éviter les débordements et les violences en marge des rencontres. Un incendie impressionnant hier sur le site de la ferme de Létourville en Eure-et-Loire, où sont fabriqués les chips de la marque Belzia, notamment celle liée au projet Brosti, lancé par les créateurs de contenu McFly et Carlito. Le feu a ravagé un bâtiment de 3000 m². Une épaisse fumée noire a été visible à plusieurs kilomètres à la ronde. Aucune victime n'est à déplorer. Les 6 employés présents ont été évacués, sains et saufs, mais choqués. Les causes du sinistre restent inconnues. On l'a appris tout à l'heure, le navigateur français Charlie Dalin est mort à l'âge de 42 ans des suites d'un cancer. Vainqueur du dernier Vendée Globe, il luttait depuis plus de 2 ans contre la maladie. Il avait marqué les esprits par sa victoire sur le Tour du Monde en solitaire et par son témoignage sur sa maladie, notamment dans son livre La Force du Destin, publié l'année dernière. Téhéran annonce la fermeture du détroit d'Hormuz, un passage stratégique pour le pétrole mondial. Après une nouvelle nuit d'échanges de frappes, les États-Unis ont mené des attaques ciblées en Iran, tandis que les forces iraniennes ont riposté en visant plusieurs bases américaines en Jordanie, au Koweït et à Bahreïn. Et puis un point sport auto avec les 24 heures du Mans. Les qualifications ont livré un premier verdict hier soir. En hypercar, l'écurie alpine a créé la surprise en décrochant la pole position. Les deux Peugeot, par contre, n'ont pas réussi à se qualifier pour la suite de l'hyperpole, tout comme la Ferrari numéro 83, tenante du titre. Fin de ce flash, excellent après-midi à tous.
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1: Bonjour à tous, à la une de l'actualité, nouvelle escalade au Moyen-Orient. L'Iran annonce la fermeture du détroit d'Ormuz jusqu'à nouvel ordre après une nouvelle nuit de frappe américaine sur son territoire. Téhéran a riposté en visant des bases militaires américaines en Jordanie, au Koweït et à Bahreïn. Dans le même temps, l'armée américaine affirme avoir immobilisé un troisième pétrolier accusé de contourner le blocus des ports iraniens. Les appels à la désescalade se multiplient. Pourquoi Patrick Bruel n'a-t-il pas été placé en détention provisoire? Malgré la demande du parquet de Nanterre, la justice a choisi de laisser le chanteur libre sous contrôle judiciaire. Il a notamment l'interdiction de quitter la France, d'entrer en contact avec les victimes présumées et devra verser une caution de 500 000 euros. La justice ouvre la piste d'un possible mobile homophobe dans le meurtre de Noam, 19 ans, à Metz. Le parquet a élargi l'enquête pour permettre au juge d'examiner si l'agression a été commise en raison de l'orientation sexuelle de la victime. Deux hommes âgés de 20 et 27 ans sont déjà mis en examen pour meurtre aggravé. Une requalification des faits reste possible. C'est un vrai tournant pour la politique monétaire en Europe. La Banque Centrale Européenne relève ses taux directeurs d'un quart de point à 2,25%, une première depuis un an. La BCE veut freiner le retour de l'inflation dans la zone euro, alimentée notamment par les tensions au Moyen-Orient. Une décision qui pourrait peser sur la croissance et l'emploi. Ça, c'est fait. Les élèves de première ont passé l'épreuve écrite de français au bac ce matin. Les épreuves anticipées, ils devaient choisir entre un commentaire de texte de Louise d'Épinay ou une dissertation sur la poésie à partir d'œuvres de Rimbaud, Ponge ou Dorion. Et ça ne s'est pas trop mal passé pour ces lycéens au micro de Miline Desbac.
2: Pour moi, ça s'est plutôt bien passé. J'ai pris le commentaire littéraire. Je suis sorti au bout du temps réglementaire, donc c'était assez facile, j'ai trouvé. Pour la dissertation, c'était pas très compliqué non plus en regardant, mais j'ai préféré choisir commentaire pour la simplicité.
3: Je saurais pas trop dire parce que pareil, j'ai choisi un plan un peu type et je sais pas si j'ai bien séparé ma première partie de ma deuxième partie. Mais après, en soi, ça va, c'était Rimbaud, je connaissais bien, même si j'aurais préféré la Boétie, donc j'avais choisi dissert aussi.
1: Prochaine épreuve prévue demain avec les maths. Enfin, c'est parti pour un mois de Coupe du Monde. Le Mondial 2026 débute ce soir à 21h avec le match Mexique-Afrique du Sud diffusé sur beIN Sport et M6. Les Bleus, eux, entreront en piste mardi prochain face au Sénégal. Voilà, c'est la fin de ce flash. Excellent après-midi à tous.
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1: Bonjour à tous, à la une de l'actualité, nouvelle escalade au Moyen-Orient. L'Iran annonce la fermeture du détroit d'Ormuz jusqu'à nouvel ordre après une nouvelle nuit de frappe américaine sur son territoire. Téhéran a riposté en visant des bases militaires américaines en Jordanie, au Koweït et à Bahreïn. Dans le même temps, l'armée américaine affirme avoir immobilisé un troisième pétrolier accusé de contourner le blocus des ports iraniens. Les appels à la désescalade se multiplient. Pourquoi Patrick Bruel n'a-t-il pas été placé en détention provisoire? Malgré la demande du parquet de Nanterre, la justice a choisi de laisser le chanteur libre sous contrôle judiciaire. Il a notamment l'interdiction de quitter la France, d'entrer en contact avec les victimes présumées et devra verser une caution de 500 000 euros. La justice ouvre la piste d'un possible mobile homophobe dans le meurtre de Noam, 19 ans, à Metz. Le parquet a élargi l'enquête pour permettre au juge d'examiner si l'agression a été commise en raison de l'orientation sexuelle de la victime. Deux hommes âgés de 20 et 27 ans sont déjà mis en examen pour meurtre aggravé. Une requalification des faits reste possible. C'est un vrai tournant pour la politique monétaire en Europe. La Banque Centrale Européenne relève ses taux directeurs d'un quart de point à 2,25%, une première depuis un an. La BCE veut freiner le retour de l'inflation dans la zone euro, alimentée notamment par les tensions au Moyen-Orient. Une décision qui pourrait peser sur la croissance et l'emploi. Ça, c'est fait. Les élèves de première ont passé l'épreuve écrite de français au bac ce matin. Les épreuves anticipées, ils devaient choisir entre un commentaire de texte de Louise d'Épinay ou une dissertation sur la poésie à partir d'œuvres de Rimbaud, Ponge ou Dorion. Et ça ne s'est pas trop mal passé pour ces lycéens au micro de Myline Desbac.
2: Pour moi, ça s'est plutôt bien passé. J'ai pris le commentaire littéraire. Je suis sorti au bout du temps réglementaire, donc c'était assez facile, j'ai trouvé. Pour la dissertation, c'était pas très compliqué non plus en regardant, mais j'ai préféré choisir commentaire pour la simplicité.
3: Je saurais pas trop dire parce que pareil, j'ai choisi un plan un peu type et je sais pas si j'ai bien séparé ma première partie de ma deuxième partie. Mais après, en soi, ça va, c'était Rimbaud, je connaissais bien, même si j'aurais préféré la Boétie, donc j'avais choisi dissert aussi.
1: Prochaine épreuve prévue demain avec les maths. Enfin, c'est parti pour un mois de Coupe du Monde. Le Mondial 2026 débute ce soir à 21h avec le match Mexique-Afrique du Sud diffusé sur beIN Sport et M6. Les Bleus, eux, entreront en piste mardi prochain face au Sénégal. Voilà, c'est la fin de ce flash. Excellent après-midi à tous.
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1: Notre édition locale de l'information est l'ancien Premier ministre Bernard Cazeneuve de retour à Cherbourg ce jeudi 11 juin. Il débute la matinée par une visite programmée à l'occasion des 40 ans de la manufacture des parapluies de Cherbourg. Plus tard dans la journée, l'ancien chef du gouvernement se prêtera au jeu d'un entretien face aux journalistes locaux. Attention à Cherbourg, l'avenue Aristide-Briand est fermée à la circulation depuis le début de semaine pour des travaux de renouvellement du réseau de gaz. Le chantier doit durer jusqu'au mardi 30 juin. Hier mercredi, le trafic était totalement coupé dans le sens sud-nord. Des coupures de gaz d'une journée impacteront par ailleurs les riverains les 12, 16 et 22 juin selon les numéros d'habitation. Le tribunal de Cherbourg a relaxé mardi dernier une femme de 54 ans soupçonnée d'avoir incendié sa maison à Port-Bail-sur-Mer en juin 2025. Le sinistre avait détruit l'étage et la toiture de l'habitation. Malgré les doutes exprimés par son propre fils qui avait rappelé des antécédents de tentatives de suicide par le feu, la justice a estimé que les preuves étaient insuffisantes pour condamner la prévenue et a prononcé la relaxe au bénéfice du doute. Une action symbolique des parents d'élèves du collège Bucaille-Charcot à Cherbourg qui se mobilisent chaque matin pour défendre leur établissement. Aux côtés des enseignants, ils contestent la suppression annoncée d'un poste de principal adjoint pour la rentrée prochaine. Face au silence de la direction académique, après l'envoi d'un courrier le 29 mai, le collectif mène des actions symboliques et conviviales. La mobilisation devant le collège se poursuivra tous les matins jusqu'au mardi 16 juin. Et puis avis aux amateurs de musique, et les Fatal Picard seront en concert dans le Cotentin le samedi 11 juillet. Le groupe se produira à l'occasion du festival Fermentville en scène pour célébrer ses 25 ans de carrière entre humour, rock et chansons décalées. Le public pourra également retrouver sur scène la chanteuse Valognaise et la Gun, ainsi que la formation Les Crieurs de Toi. Et c'est tout pour l'info, belle fin d'après-midi avec AGSM.
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1: Bonsoir à tous, à la une de l'actualité, en pleine affaire l'IANA, plus de 150 associations et syndicats appellent à des rassemblements chaque lundi soir devant les tribunaux de France et devant le ministère de la Justice à Paris pour obtenir une loi dite intégrale contre les violences sexuelles. Une grande manifestation nationale est également annoncée le 4 juillet. L'installation de médecins généralistes repart à la hausse en France. Selon l'assurance maladie, plus de 2800 praticiens se sont installés en libéral en 2025, soit une augmentation de 32% en un an. Le phénomène profite particulièrement aux territoires les plus touchés par les déserts médicaux, avec une hausse de 45% des installations dans les zones prioritaires. Une centaine de salariés et de militants se sont rassemblés ce midi à Paris pour soutenir la proposition de loi visant à nationaliser ArcelorMittal. Le texte est examiné à l'Assemblée nationale. Le gouvernement, lui, reste opposé à une nationalisation dont le coût est estimé entre 3 et 6 milliards d'euros. Plus de 6 ans après la mort d'Elisa Pilarski, son compagnon Christophe Ellul est condamné à 4 ans de prison avec sursis. Le tribunal de Soissons l'a reconnu coupable d'homicide involontaire après le décès de la jeune femme enceinte tuée par les morsures du chien Curtis en 2019. Les juges ont également ordonné l'euthanasie de l'animal, considéré comme dangereux et hors de contrôle. L'Assemblée nationale veut faciliter l'accès à l'allocation de sécurité aux personnes âgées, un dispositif qui complète les faibles retraites. Les députés ont adopté un texte visant à réduire le non-recours à cette aide. Plus de 300 000 retraités éligibles n'en feraient pas la demande, notamment en raison de la récupération des sommes sur succession. Enfin, la Coupe du monde de football débute aujourd'hui au Mexique, aux États-Unis et au Canada. Le premier match, c'est ce soir à 21h. Le Mexique joue contre l'Afrique du Sud. La France jouera son premier match mardi prochain contre le Sénégal. Et les supporters français, eux, sont assez confiants sur les chances tricolores cette année.
2: Moi, je pense qu'au moins demi-finaliste. Après, il ne faut pas crier victoire trop vite non plus, parce qu'il y a d'autres très bonnes équipes.
3: La France va faire une bonne Coupe du monde, puisque vu les joueurs qu'il y a, il n'y a pas de raison qu'ils se loupent. Mais je ne pense pas qu'ils vont la gagner. Je vois plus une équipe comme l'Espagne. Il y a aussi quand t'es dans le groupe, quand t'es qui joue en Arabie Saoudite, est-ce que l'activité qu'il va proposer sera la même qu'en 2022? Je sais pas, on va voir.
4: Je pense que Mbappé va faire une bonne Coupe du Monde. Et si on a Olivier Mbappé et Dembélé en attaque, je pense que là, ça va être pas mal.
1: Propos recueillis par Miline Debac. L'intelligence artificielle a dévoilé le gagnant de cette Coupe du Monde. La France et l'Argentine sont à égalité avec 21% de chances de gagner. Et l'Espagne est juste derrière. Voilà pour l'actualité. Bonne fin de journée à tous.
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1: Et dans l'actualité locale, c'est un échouage exceptionnel au regard de son aire de répartition connue. Un requin féroce de 4,30 m et de près de 600 kg s'est échoué lundi dernier à Jersey, à seulement 30 km des côtes de la Manche. Malgré son nom et sa dentition impressionnante, cette espèce n'est absolument pas dangereuse pour l'homme. L'Association pour l'étude et la conservation des Célaciens rappelle qu'en cas de découverte d'un tel animal, il ne faut surtout pas tenter de le manipuler ou de le remettre à l'eau seul. Le bon réflexe, c'est d'alerter immédiatement la mairie. Un homme de 28 ans, condamné par le tribunal de Cherbourg pour le harcèlement de son ex-compagne, ne supportant pas la rupture, le prévenu avait fait vivre un calvaire à la victime entre 2024 et 2025. Reconnu coupable, il écope de 140 heures de travail d'intérêt général et devra verser plus de 3100 euros de dommages et intérêts à la victime. Justice, toujours, le tribunal de Cherbourg qui a relaxé mardi dernier une femme de 54 ans soupçonnée d'avoir incendié sa maison à Port-Bail-sur-Mer en juin 2025. Le sinistre avait détruit l'étage et la toiture de l'habitation. Malgré les doutes exprimés par son propre fils qui avait rappelé des antécédents de tentative de suicide par le feu, la justice a estimé que les preuves étaient insuffisantes pour condamner la prévenue et a prononcé la relaxe au bénéfice du doute. Une action symbolique des parents d'élèves du collège Bucaille Charcot à Cherbourg qui se mobilisent chaque matin pour défendre leur établissement. Aux côtés des enseignants, ils contestent la suppression annoncée d'un poste de principal adjoint pour la rentrée prochaine. Face au silence de la direction académique après l'envoi d'un courrier le 29 mai, le collectif mène des actions symboliques et conviviales. La mobilisation devant le collège se poursuivra tous les matins jusqu'au mardi 16 juin. Et puis attention à Cherbourg, l'avenue Aristide Briand est fermée à la circulation depuis le début de semaine pour des travaux de renouvellement du réseau de gaz. Le chantier doit durer jusqu'au mardi 30 juin. Des coupures de gaz d'une journée impacteront par ailleurs les riverains les 12, 16 et 22 juin selon les numéros d'habitation. Et merci de votre attention, passez une bonne fin de journée avec nous.
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1: Bonsoir à tous, à la une de l'actualité, en pleine affaire l'IANA, plus de 150 associations et syndicats appellent à des rassemblements chaque lundi soir devant les tribunaux de France et devant le ministère de la Justice à Paris pour obtenir une loi dite intégrale contre les violences sexuelles. Une grande manifestation nationale est également annoncée le 4 juillet. L'installation de médecins généralistes repart à la hausse en France. Selon l'assurance maladie, plus de 2800 praticiens se sont installés en libéral en 2025, soit une augmentation de 32% en un an. Le phénomène profite particulièrement aux territoires les plus touchés par les déserts médicaux, avec une hausse de 45% des installations dans les zones prioritaires. Une centaine de salariés et de militants se sont rassemblés ce midi à Paris pour soutenir la proposition de loi visant à nationaliser ArcelorMittal. Le texte est examiné à l'Assemblée nationale. Le gouvernement, lui, reste opposé à une nationalisation dont le coût est estimé entre 3 et 6 milliards d'euros. Plus de 6 ans après la mort d'Elisa Pilarski, son compagnon Christophe Ellul est condamné à 4 ans de prison avec sursis. Le tribunal de Soissons l'a reconnu coupable d'homicide involontaire après le décès de la jeune femme enceinte tuée par les morsures du chien Curtis en 2019. Les juges ont également ordonné l'euthanasie de l'animal, considéré comme dangereux et hors de contrôle. L'Assemblée nationale veut faciliter l'accès à l'allocation de sécurité aux personnes âgées, un dispositif qui complète les faibles retraites. Les députés ont adopté un texte visant à réduire le non-recours à cette aide. Plus de 300 000 retraités éligibles n'en feraient pas la demande, notamment en raison de la récupération des sommes sur succession. Enfin, la Coupe du monde de football débute aujourd'hui au Mexique, aux États-Unis et au Canada. Le premier match, c'est ce soir à 21h. Le Mexique joue contre l'Afrique du Sud. La France jouera son premier match mardi prochain contre le Sénégal. Et les supporters français, eux, sont assez confiants sur les chances tricolores cette année.
2: Moi, je pense qu'au moins demi-finaliste. Après, il ne faut pas crier victoire trop vite non plus, parce qu'il y a d'autres très bonnes équipes.
3: La France va faire une bonne Coupe du monde, puisque vu les joueurs qu'il y a, il n'y a pas de raison qu'ils se loupent. Mais je ne pense pas qu'ils vont la gagner. Je vois plus une équipe comme l'Espagne. Il y a aussi Kanté dans le groupe, Kanté qui joue en Arabie Saoudite. Est-ce que l'activité qu'il va proposer sera la même qu'en 2022? Je sais pas, on va voir.
4: Je pense que Mbappé va faire une bonne Coupe du Monde. Et si on a Olise Mbappé Dembélé en attaque, je pense que là, ça va être pas mal.
1: Propos recueillis par Miline Debac. L'intelligence artificielle a dévoilé le gagnant de cette Coupe du Monde. La France et l'Argentine sont à égalité avec 21% de chances de gagner. Et l'Espagne est juste derrière. Voilà pour l'actualité. Bonne fin de journée à tous.
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1: Et dans l'actualité locale, c'est un échouage exceptionnel au regard de son aire de répartition connue. Un requin féroce de 4,30 m et de près de 600 kg s'est échoué lundi dernier à Jersey, à seulement 30 km des côtes de la Manche. Malgré son nom et sa dentition impressionnante, cette espèce n'est absolument pas dangereuse pour l'homme. L'Association pour l'étude et la conservation des Célaciens rappelle qu'en cas de découverte d'un tel animal, il ne faut surtout pas tenter de le manipuler ou de le remettre à l'eau seule. Le bon réflexe, c'est d'alerter immédiatement la mairie. Un homme de 28 ans, condamné par le tribunal de Cherbourg pour le harcèlement de son ex-compagne, ne supportant pas la rupture, le prévenu avait fait vivre un calvaire à la victime entre 2024 et 2025. Reconnu coupable, il écope de 140 heures de travail d'intérêt général et devra verser plus de 3100 euros de dommages et intérêts à la victime. Justice, toujours, le tribunal de Cherbourg qui a relaxé mardi dernier une femme de 54 ans soupçonnée d'avoir incendié sa maison à Port-Bail-sur-Mer en juin 2025. Le sinistre avait détruit l'étage et la toiture de l'habitation. Malgré les doutes exprimés par son propre fils qui avait rappelé des antécédents de tentative de suicide par le feu, la justice a estimé que les preuves étaient insuffisantes pour condamner la prévenue et a prononcé la relaxe au bénéfice du doute. Une action symbolique des parents d'élèves du collège Bucaille Charcot à Cherbourg qui se mobilisent chaque matin pour défendre leur établissement. Aux côtés des enseignants, ils contestent la suppression annoncée d'un poste de principal adjoint pour la rentrée prochaine. Face au silence de la direction académique après l'envoi d'un courrier le 29 mai, le collectif mène des actions symboliques et conviviales. La mobilisation devant le collège se poursuivra tous les matins jusqu'au mardi 16 juin. Et puis attention à Cherbourg, l'avenue Aristide-Briand est fermée à la circulation depuis le début de semaine pour des travaux de renouvellement du réseau de gaz. Le chantier doit durer jusqu'au mardi 30 juin. Des coupures de gaz d'une journée impacteront par ailleurs les riverains les 12, 16 et 22 juin selon les numéros d'habitation. Et merci de votre attention, passez une bonne fin de journée avec nous.
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1: Bonsoir à tous, à la une de l'actualité. 3 ans avant l'affaire Liana, un rapport confidentiel de l'inspection générale de la justice et de l'IGPN alertait déjà sur une situation jugée alarmante dans le traitement des affaires pénales. Le document remis en 2023 à Gérald Darmanin évoquait notamment des millions de dossiers en attente, dont certains concernaient des violences sexuelles sur mineurs. Les auteurs craignent un risque d'impunité et réclament davantage de moyens pour la police et la justice. L'Assemblée nationale a adopté en deuxième lecture la proposition de loi visant à nationaliser ArcelorMittal France. Le texte soutenu par la gauche a été approuvé par 106 députés, 49 ont voté contre. L'objectif est de préserver la souveraineté industrielle et les milliers d'emplois du sidérurgiste. ArcelorMittal dénonce de son côté une fausse solution. Le texte doit désormais retourner au Sénat où il pourrait être de nouveau rejeté. Et puis c'est un tournant majeur pour la politique monétaire en Europe. La Banque Centrale Européenne relève ses taux directeurs d'un quart de point à 2,25%, une première depuis un an. La BCE veut freiner le retour de l'inflation dans la zone euro, alimentée notamment par les tensions au Moyen-Orient. L'émotion après l'annonce de la mort de Charlie Dalin, le vainqueur du Vendée Globe 2025, est décédé à l'âge de 42 ans des suites d'un cancer. Le navigateur normand avait remporté son tour du monde en solitaire en plein traitement. Il avait rendu sa maladie publique quelques mois seulement après son exploit. En cyclisme, Wout Van Aert a remporté la 5e étape du Tour d'Auvergne-Rhône-Alpes ce jeudi, une étape qui s'est jouée au sprint. Le Français Alex Baudin conserve le maillot jaune avant les premières étapes de montagne prévues dès vendredi. Enfin, la Coupe du monde de foot débute ce jeudi au Mexique, aux États-Unis et au Canada. Le Mexique joue contre l'Afrique du Sud. La France jouera son premier match mardi prochain contre le Sénégal. Les supporters français sont assez confiants sur les chances tricolores cette année.
2: Moi, je pense que au moins demi-finaliste. Après, il ne faut pas crier victoire trop vite non plus, parce qu'il y a d'autres très bonnes équipes.
3: La France va faire une bonne Coupe du monde, puisque vu les joueurs qu'il y a, il n'y a pas de raison qu'ils se loupent. Mais je ne pense pas qu'ils vont la gagner. Je vois plus une équipe comme l'Espagne la prendre. Camavinga, il n'a pas été sélectionné. Il y a aussi Kanté dans le groupe. Kanté qui joue en Arabie Saoudite, est-ce que l'activité qu'il va proposer sera la même qu'en 2022? Je sais pas, on va voir.
4: Je pense que Mbappé va faire une bonne Coupe du Monde. Olysée aussi normalement. Et si on a Olysée, Mbappé, Dembélé en attaque, je pense que là, ça va être pas mal.
1: Propos recueillis par Miline Debac. Voilà pour l'actualité. Bonne soirée à tous.
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1: Bonsoir à tous, à la une de l'actualité. 3 ans avant l'affaire Liana, un rapport confidentiel de l'inspection générale de la justice et de l'IGPN alertait déjà sur une situation jugée alarmante dans le traitement des affaires pénales. Le document remis en 2023 à Gérald Darmanin évoquait notamment des millions de dossiers en attente, dont certains concernaient des violences sexuelles sur mineurs. Les auteurs craignent un risque d'impunité et réclament davantage de moyens pour la police et la justice. L'Assemblée nationale a adopté en deuxième lecture la proposition de loi visant à nationaliser ArcelorMittal France. Le texte soutenu par la gauche a été approuvé par 106 députés, 49 ont voté contre. L'objectif est de préserver la souveraineté industrielle et les milliers d'emplois du sidérurgiste. ArcelorMittal dénonce de son côté une fausse solution. Le texte doit désormais retourner au Sénat où il pourrait être de nouveau rejeté. Et puis c'est un tournant majeur pour la politique monétaire en Europe. La Banque Centrale Européenne relève ses taux directeurs d'un quart de point à 2,25%, une première depuis un an. La BCE veut freiner le retour de l'inflation dans la zone euro, alimentée notamment par les tensions au Moyen-Orient. L'émotion après l'annonce de la mort de Charlie Dalin, le vainqueur du Vendée Globe 2025, est décédé à l'âge de 42 ans des suites d'un cancer. Le navigateur normand avait remporté son tour du monde en solitaire en plein traitement. Il avait rendu sa maladie publique quelques mois seulement après son exploit. En cyclisme, Wout van Aert a remporté la 5e étape du Tour d'Auvergne-Rhône-Alpes ce jeudi, une étape qui s'est jouée au sprint. Le Français Alex Baudin conserve le maillot jaune avant les premières étapes de montagne prévues dès vendredi. Enfin, la Coupe du monde de foot débute ce jeudi au Mexique, aux États-Unis et au Canada. Le Mexique joue contre l'Afrique du Sud. La France jouera son premier match mardi prochain contre le Sénégal. Les supporters français sont assez confiants sur les chances tricolores cette année.
2: Moi, je pense qu'au moins demi-finaliste. Après, il ne faut pas crier victoire trop vite non plus, parce qu'il y a d'autres très bonnes équipes.
3: La France va faire une bonne Coupe du monde, puisque vu les joueurs qu'il y a, il n'y a pas de raison qu'ils se loupent. Mais je ne pense pas qu'ils vont la gagner. Je vois plus une équipe comme l'Espagne la prendre. Camavinga, il n'a pas été sélectionné. Il y a aussi Kanté dans le groupe. Kanté qui joue en Arabie Saoudite, est-ce que l'activité qu'il va proposer sera la même qu'en 2022? Je sais pas, on va voir.
4: Je pense que Mbappé va faire une bonne Coupe du Monde. Olise aussi normalement. Et si on a Olise, Mbappé, Dembélé en attaque, je pense que là, ça va être pas mal.
1: Propos recueillis par Miline Desbacs. Voilà pour l'actualité. Bonne soirée à tous.
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